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Bonjour à tous. Elle n'aurait pas dû avoir lieu. Donald Trump condamne fermement les frappes israéliennes sur Beyrouth. Au moins 3 personnes sont mortes ce dimanche matin après cette nouvelle attaque de l'État hébreu sur la capitale libanaise. Le président américain appelle à un cessez-le-feu immédiat sur place. L'Iran, de son côté, promet que cette attaque israélienne ne restera pas impunie. C'est la grosse actualité de ce début de semaine. Le G7 commencera ce lundi soir en Haute-Savoie à Évian. Les dirigeants de 7 des plus grandes puissances industrielles sont attendus dans les Alpes. Donald Trump fera le voyage après avoir fêté ses 80 ans à la Maison-Blanche. Le président américain doit s'entretenir en tête-à-tête avec Emmanuel Macron. Sommet international où est attendu aussi mardi le président ukrainien Volodymyr Zelensky. Et à la veille de ce sommet après-midi, sous tension à Genève en Suisse où était organisée la marche No G7, de nombreux affrontements ont éclaté entre manifestants et forces de l'ordre. Les policiers ont été visés par des projectiles et ont fait usage de grenades lacrymogènes. Des bâtiments ont également été pris pour cible. Cette manifestation à l'appel de plusieurs associations, mouvements politiques et syndicats suisses est organisée pour dénoncer l'impérialisme et la politique de ces puissances étatiques présentes au G7 qui, selon eux, détruisent la planète. En France, Matignon accélère sur la loi casseur-payeur. Selon les informations du Parisien, Sébastien Lecornu veut rapidement ficeler un texte législatif suite aux récents débordements à Paris et dans plusieurs villes de France en marge de la finale de la Ligue des Champions. Il permettrait de poursuivre un individu présent dans un attroupement et de ponctionner dans les prestations sociales des casseurs condamnés. La proposition devrait être envoyée au Conseil d'État dans les prochains jours. Le chanteur et producteur américain Oliver Tree est décédé dans un accident d'hélicoptère au Brésil. 2 appareils sont entrés en collision à Rio de Janeiro. Les 5 autres personnes impliquées dans le drame ont également perdu la vie. Et puis les Bleus sont à New York après un dernier entraînement au complet près de leur camp de base à Boston. Les joueurs de l'équipe de France ont pris la route de la Big Apple. Ils joueront mardi soir leur premier match de la Coupe du Monde face au Sénégal. Voilà pour l'essentiel de l'actualité.

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1: Bienvenue, bon lundi avec nous, c'est Leur FM, la radio Lorraine. Il est 6h, dans quelques minutes arrive Shakira et Rémi Zéro.
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1: Le flash local tout de suite avec Marco. Bonjour Marco.
3: Bonjour Joanne, bonjour à tous.
1: Un vaste réseau d'exploitation de travailleurs étrangers démantelé.
3: Les enquêteurs ont frappé partout en France, y compris sur le secteur de Val-de-Briey, pour cause. Depuis 2011, une entreprise de nettoyage utilisait une trentaine de contrats de sous-traitance avec une enseigne majeure de la restauration rapide. Plus de 100 personnes en situation irrégulière étaient ainsi employées frauduleusement. 4 responsables ont été interpellés en Ile-de-France et mis en examen. Le principal donneur d'ordre, lui, a été écroué. Le préjudice est estimé à près d'1 million d'euros, soit 630 000 euros volés aux organismes sociaux et 280 000 de pertes pour le fisc. La piste du suicide privilégiée après le drame de vendredi sur la 31. Ce soir-là, en début de soirée, un homme de 69 ans est tombé du pont de fer sur la 31 dans le sens Nancy-Luxembourg. Après la sortie numéro 33, il a été percuté par un camion. L'homme a été tué sur le coup. Une conductrice l'ayant vu se jeter du pont a témoigné. L'enquête sur place reste toujours ouverte. Un nouveau rassemblement prévu aujourd'hui devant le tribunal d'Épinal après la mort de la jeune Liana, 11 ans. Toutes les personnes le désirant sont invitées à crier leur colère, à dénoncer les failles survenues dans l'enquête et dans la procédure, notamment concernant le principal suspect Jérôme Barella. Le rendez-vous est fixé sur place à 19h.
1: En football, montée historique pour Metz.
3: Et on parle du Metz APM qui est en National 2, l'équivalent de la 5e division. Et c'est historique pour le club qui devait au moins faire match nul face à Sedan en barrage. C'était au stade Louis-Dugoguès dans les Ardennes. Score final un but partout devant pas moins de 8600 spectateurs. La fête était totale pour les Mosellans. Bravo à toute l'équipe, à tout le staff.
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1: Allez, on fait un petit tour du côté de la météo, 6h02.
3: 100% soleil pour ce lundi. On démarre plutôt bien la semaine avec un mercure qui montera 24 degrés.
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1: Ah, vous avez fait un excellent choix. Vous êtes avec nous, vous avez choisi le réveil Leur FM. Nous sommes lundi aujourd'hui, c'est le 15 juin. Ça avance doucement, mais sûrement. Voilà, les grandes vacances pour beaucoup d'entre vous d'ici, allez, on va dire 3 semaines. Courage en tout cas. 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On vous offre votre partie d'Escape Game. C'est pour 4 personnes, c'est au paddock. C'est du côté d'Amnéville. Vous allez tester l'Escape Game qui s'appelle DeLorean Project. C'est un retour. Alors,
3: retour vers le futur.
1: Ouais, retour vers le futur. Ouais. C'est vraiment super sympa. Enfin, moi, c'est vraiment un Escape Game que j'ai adoré. Là, c'est pour 4 personnes. Ça vaut quasi, ça vaut une centaine d'euros. Et si vous voulez, aller vous éclater avec vos amis, avec votre famille, vous allez devoir, reconnaître. On va jouer cette semaine au Rewind. On est reparti, une semaine spéciale Rewind avec un tube. Alors, il me semble que c'est années 90. Écoutez bien. Alors Marco, est-ce que tu l'as remis ou pas? Parce que Marco ne les connaît pas.
3: Moi, j'ai découvert en même temps que vous les amis. Non, moi je disais bon, c'est fait, c'est bon.
1: C'est bon?
3: Ouais.
1: Donc c'est, on va dire en 3 lettres.
3: Voilà. Ça porte le même nom qu'un gâteau qu'on mangeait étant petit.
1: Ah oui.
3: Eh oui.
1: Très bon indice, monsieur Marco. Pas mal. Vous pensez avoir le nom, donc c'est en 3 lettres de ce groupe, qui avait sorti ce tube dans les années 90. On l'entend d'ailleurs régulièrement sur Leur FM. Vous avez envie de jouer, vous avez envie de repartir avec cette partie d'Escape Game pour 4 personnes au paddock Amnéville. Allez-y, vous envoyez donc votre réponse sur les réseaux sociaux, Facebook et Instagram officiel Leur FM. La réponse plus vos coordonnées, et vous pouvez le faire sur le WhatsApp 07 59 61 74 64. Là aussi, vos coordonnées plus la réponse. Bonne chance à vous. On repassera donc ce fameux Rewind tout à l'heure aux alentours de 6h30. Rémi Zéro qui arrive, et tout de suite l'hymne de la Coupe du Monde, Shakira avec Burna Boy. Voici Dai Dai.
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1: 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Une très belle journée avec nous, c'est l'heure FM, il est 6h12, la petite photo du matin donc hein, qui est postée, vous allez pouvoir venir nous retrouver. Alors Caroline qui nous dit coucou, ah ouais, vous donnez un dress code le matin.
2: Même pas.
1: C'est vrai, ouais. On est arrivé ce matin en fait, on s'est dit mais on est habillé pareil.
2: Ouais c'est vrai, pareil, non, mais des baskets jusqu'aux cheveux.
1: Ouais. Bah, t'as un peu plus de cheveux que moi, quoi. Aurore qui nous dit coucou les garçons, bon café, bon courage pour ce lundi avec ce beau soleil. C'est vrai que ça fait plaisir. Un petit coucou à Mélanie également, à Karine, Marie-Thérèse, à Alexa et à Sandra qui viennent de nous retrouver sur nos réseaux sociaux officiels, leur FM. Alors, on souhaite un bon anniversaire aujourd'hui en ce lundi 15 juin. On souhaite un bon anniversaire à Michel Larocque qui fête son anniversaire à 66 ans. Courtney Cox qui joue Monica dans la série Friends, notamment elle a 62 ans, Brigitte Fossé fête ses 80 ans, et puis on a Ice Cube également, le célèbre rappeur qui a 57 ans aujourd'hui.
2: Et puis on souhaite aussi bon courage aux terminales qui vont passer l'épreuve reine du bac, c'est la philo aujourd'hui, à 8h là, ça y est, ça stresse, là. 6h15, c'est réveillé, c'est...
1: Bon courage à vous, c'est double tranchant.
2: Et voilà,
1: bon courage. Il faut voir quel correcteur tu vas avoir.
2: Le sujet surtout.
1: Non, mais des fois, mais même le sujet, des fois, tu dis, ah, ben, je suis carrément hors sujet, j'ai fait un truc de daube, et puis au final, t'es tombé sur un correcteur qui était totalement comme toi.
2: Voilà, perché.
1: Et voilà. Et il te met de bonnes notes. Voilà, philo, je dis toujours, c'est un peu double tranchant. En tout cas, voilà, bon courage à vous. Lundi aujourd'hui, nous sommes le 15 juin, il fait beau. Voilà, vous avez peut-être, au lieu de mettre 4 heures, vous dites, ah, tiens, il fait beau, bah, je vais mettre que 2 heures à faire mon petit truc de philo. La question des réseaux sociaux, sucré ou salé au petit déjeuner? Plutôt sucré ou salé, toi, Marco?
2: Alors, je suis plutôt sucré en semaine parce que c'est plus rapide.
1: Ouais.
2: Et salé le week-end quand je peux.
1: Ok.
2: Enfin, quand je suis en vacances, c'est que du salé. De toute façon, tu sais, le temps de faire cuire des œufs. On n'a pas le temps, nous, à 3h30 du matin, on n'a pas
1: c'est
2: le temps.
1: C'est vrai, c'est vrai. Mais moi, je suis plus. Bon, alors, j'en mange rarement, mais je suis plus salé, en fait. Plus salé, allez-y, dites-nous. Et surtout, ce que vous mangez le matin, et c'est quoi votre petit déjeuner? Facebook et Instagram, donc, hein, officiel leur FM, vous avez la petite question du matin qui vous attend. Tame Impala qui arrive avec Dracula. Et si tout aussi, on va s'écouter Down the Road, et puis on va faire un point sur vos conditions de circulation. 6h15.
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2: Il est 6h20, ralentissement déjà présent depuis Thionville-les-Langes, direction la frontière, c'est bien chargé sur la 31, soyez prudents, ralentissement entre Molvange et Volmerange, entre Basse-Renchen et Évrange, et puis sur la 4 au Grand-Duché, ça reste déjà bien compliqué entre Chifflange et Pompière, et puis on a des ralentissements sur le secteur d'Audin-le-Tille, direction Russange, prudence.
1: C'est la Coupe du Monde actuellement, mais il y a une autre Coupe du Monde qui se prépare en parallèle de celle du foot, on va en parler dans quelques minutes. Avant ça, eh bien j'ai pour vous site aussi qui arrive, on va s'écouter Down the Road. Et tout de suite, c'est Tame Impala avec Dracula.

0: Allez, 6h26 les amis, on va parler de ce championnat du monde qui arrive là très prochainement. Alors vous avez la Coupe du Monde, bien évidemment, mais il y aura la Coupe du Monde également, une autre Coupe du Monde en parallèle. Ça va se passer les 24 et 25 juin. C'est la ville de Lisbonne qui va accueillir la Coupe du Monde du remplacement de pare-brise. C'est un truc véridique.
1: Ouais, okay,
0: véridique. C'est un événement insolite mais particulièrement sérieux, mettant en valeur l'excellence technique de ce métier. Alors face à une trentaine de concurrents de pays, il y aura même une trentaine de pays concurrents. La France sera représentée, il s'appelle Mousslim. C'est un technicien lyonnais qualifié de véritable star du vitrage automobile. À Lyon, il est très cool.
1: Et il est fort, Mousslim, il est fort.
0: Ouais, il est fort, Mousslim. Il remplace très vite. Il les casse des fois, il les remplace.
1: Génial.
0: Les candidats s'affronteront sur 4 épreuves techniques de précision et de rapidité. Le remplacement de glace latérale, la réparation d'impact, le remplacement de pare-brise.
1: Tu fais tout pour quatre places, toi, en fait, du coup.
0: Et le recalibrage de la caméra. Je trouve ça énorme. Ouais. Ouais, c'est une compétition internationale qui met en lumière, en fait, une profession essentielle. S'apprenant uniquement sur le terrain. En cas de victoire, le champion français remportera un an de salaire. C'est cool.
1: Ah, ça, c'est pas mal.
0: Ouais. Et la chance d'apparaître dans une célèbre campagne publicitaire de la marque, une célèbre
1: Bonjour,
0: marque.
1: Bonjour, c'est Mousslim de Carglass. J'ai gagné le concours à Lisbonne.
0: Le concours à Lisbonne.
1: Et maintenant, je fais de la pub.
0: Voilà, vous avez un impact plus petit qu'une caisse de 2 euros. N'hésite pas. Bon, en tout cas, voilà, il y aura cette Coupe du Monde.
1: Pourquoi pas.
0: Du remplacement de pare-brise. Ça sera les 24 et 25 juin.
1: On vous a prévenu, si vous regardez la télé, vous tombez sur Mousslim de Carglass. Vous l'avez entendu en premier chez nous, les amis. Ça, c'est de l'info.
0: Et voilà.
1: C'est de l'info.
0: Si on le voit sur la télé, c'est qu'il a gagné en tout cas. On essaiera de se renseigner en tout cas si Mousslim gagne. Ce sera les 24 et 25 juin. Dans quelques minutes, le rappel des titres. Juste avant ça, on écoute Vita avec Ça fait mal.

0: Ça fait mal. Restez avec nous dans quelques minutes. Le nouveau UGEL qui arrive, qui s'appelle Jamaican Bam Bam. Il y aura Zao également avec MC Solar comme Caroline. Et tout de suite, oui, on est un petit peu en retard. 6h31, le rappel des titres avec Marco.
1: Et il y a bien sûr ce vaste réseau d'exploitation de travailleurs étrangers démantelé. Les enquêteurs ont frappé partout en France, y compris sur le secteur de Val-de-Briey. Et pour cause, depuis 2011, une entreprise de nettoyage utilisait une trentaine de contrats de sous-traitance avec une enseigne majeure de la restauration rapide. Plus de 100

0: Fixé sur place à Épinal à 19h.
1: Allez, 6h32, la météo pour aujourd'hui.
0: Du plein soleil pour tout le monde et on commence plutôt bien la semaine avec un mercure qui affichera 24 degrés pour les maxis.
1: Allez, on fait un petit tour sur nos réseaux sociaux officiels, Leur FM. Donc, hein, vous nous laissez vos petits messages. Faites-vous plaisir, les amis. Tiens, j'ai Seb. C'est Seb. Seb le photographe. Voilà, j'ai eu l'occasion de rencontrer un photographe lors d'un mariage. C'était samedi. On a bossé ensemble et voilà, il suit la radio. Donc, voilà, bah, merci à toi, Seb, en tout cas. Dominique qui nous dit salut les copains. Evelyne, coucou. Bonjour les garçons. Bon café. Bon commencement de la semaine. C'est un réel plaisir de vous écouter tous les matins. Merci beaucoup.
0: Merci.
1: Evelyne, Muriel, hello la team, bon lundi à vous. Je regarde, on a Christou également. Coucou les garçons, bonne journée ensoleillée, bonne semaine à toute l'équipe. C'est vrai que ça vous fait plaisir apparemment ce soleil.
0: Ah bah, ça fait plaisir à tout le monde.
1: On va bosser différemment, hein. Dès qu'on a du soleil, franchement, on a un petit peu plus le moral. Même si on va au boulot, on se dit il y a du soleil, c'est cool. Bonjour ensemble, on vous offre votre partie d'Escape Game. C'est pour 4 personnes, c'est au paddock Amnéville. Vous allez pouvoir tester le fameux DeLorean Project. C'est un Escape Game, voilà, une aventure. Vous allez partir dans le futur, dans le passé. Enfin, c'est vraiment très très bien. Super bien ficelé. Et si vous voulez jouer avec nous, c'est le Rewind. Donc le disque tourne à l'envers. Là, c'est un groupe des années 90. Il n'est pas évident.

0: Alors, c'est qui? Quel est ce groupe que nous recherchons? C'est en trois lettres.
1: Ouais.
0: C'est en trois lettres. Groupe des années 90. Toi, tu avais donné un très très bon indice tout à l'heure.
1: C'est comme les gâteaux qu'on a mangés étant enfant. Ça porte le même nom.
0: Ça existe encore.
1: Ça s'appelle des chocos.
0: Mm-hmm. Ouais. Ça, voilà. C'était pour les riches. Quand il y avait des chocos. Il y avait du choco, c'était pour les riches.
1: Voilà, sans,
0: moi, j'avais le paquet jaune.
1: Ah, t'avais ce chocolat, toi? Ah, mon pauvre.
0: Chocolat,
1: moi.
0: Ah, j'étais obligé de rajouter.
1: Tu le payes maintenant?
0: Je le paye maintenant. Allez-y, vous envoyez donc votre réponse Facebook et Instagram officiel Laure FM. Vous envoyez donc ce que vous pensez être la bonne réponse pour ce rewind. Et vous pouvez le faire également directement sur le WhatsApp 07 59 61 74 64. On joue pour une partie d'escape game pour 4 personnes au paddock à Amnéville. Donc, c'est en plein cœur du centre thermal d'Amnéville. Vous avez franchement passé un superbe moment. Allez, bonne chance à vous. Zao MC Solar qui arrive. Comme Caroline et Ugel, on va s'écouter Jamaican.
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On fait l'émission avec toi.

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1: Et on démarre avec les béliers. Vous êtes prêts à vous mettre d'accord avec la terre entière. Vous vous épanouirez en bonne compagnie. Les taureaux, vous auriez bien besoin de prendre du temps pour souffler et faire des mises au point. La fatigue est là. Faites attention. Gémeaux, d'humeur pétillante, vous n'êtes pas à court d'idées pour communiquer, répandre la bonne humeur autour de vous. Cancer, l'amour est à son apogée. Si vous souhaitez développer des projets amoureux, n'attendez plus. Les lions, votre histoire d'amour se passe bien et vous êtes très démonstratif l'un envers l'autre. Les vierges, vous gagnez en assurance, la lutte sera un plaisir, un défi stimulant. Aujourd'hui, votre pugnacité sera utile. Les balances, il y a de l'insolite dans l'air, des nouvelles constructives viennent à vous, profitez-en. Scorpion, tout va vite aujourd'hui. Si vous souhaitez tirer votre épingle du jeu sans commettre d'erreur, affinez votre stratégie et montrez-vous diplomate. Sagittaire, ne vous laissez pas influencer par quelqu'un qui voudrait récupérer le fruit de vos efforts. Capricorne, vous serez plus convaincant et surtout mieux pourvu d'arguments favorables pour mettre vos idées en avant. Verseau, aujourd'hui sur le plan sentimental, vous multipliez les chances d'harmoniser vos échanges amoureux avec votre moitié. On termine avec les poissons, isolez-vous des polémiques et surtout n'y participez pas. L'ambiance au travail est tendue aujourd'hui. Belle matinée.
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1: Alors on est parti, 6h52 les amis, on parle d'insolite. On va parler de ce jeune couple américain qui a fait une découverte insolite et hilarante en creusant dans son jardin. Alors moi, à part des cailloux, c'est tout ce que je trouve.
2: C'est déjà pas mal.
1: Des gros cailloux, enfin ouais, c'est pas terrible, on va dire. Quand tu fais de la petite tondeuse, je vais dire que souvent tu te tapes les cailloux, donc j'aime pas ça. Là, ils ont découvert. Alors, ils sont tombés. En fait, il y avait un large espace assez creux, soigneusement aménagé et rempli, écoute bien, de canettes de bière.
2: Ah ouais?
1: Ça, c'est le genre de truc, t'as envie de tomber dessus.
2: D'accord.
1: Plutôt que
2: oui,
1: des cailloux.
2: C'est toujours mieux, oui.
1: Donc, ça a été filmé et publié sur TikTok. La scène est rapidement devenue virale, cumulant des milliers de vues et d'interactions amusées de la part des internautes. Loin des trésors archéologiques ou des pièces d'or, cette réserve cachée a visiblement été stockée là par un ancien propriétaire de la maison.
2: D'accord.
1: Et face à cette trouvaille digne d'une comédie, les utilisateurs des réseaux sociaux multiplient en fait les théories, imaginant une cachette secrète, un stock oublié après un chantier ou une réserve pour des soirées, voilà, comme ça tu te dis, il y a quand même, au cas où on manque à l'intérieur de la maison de bière,
2: il y a la planque,
1: il y a cette fameuse planque,
2: réserve, ouais.
1: Donc voilà, ce jeune couple américain qui a découvert ce trésor assez inattendu, des dizaines de bières enterrées dans leur jardin. Donc
2: okay.
1: Voilà, moi j'ai trouvé ça plutôt cool, bon, toujours à consommer avec modération. Et toi, t'es tombé aussi sur une autre info insolite. C'est Caroline, je crois, qui nous a envoyé un truc.
2: Ah oui, oh là là, oui. Alors, Caroline nous a parlé de la... En fait, on parlait de Mousseline qui va faire le concours. C'est donc c'est l'artisan français qui va faire le concours de changement de pare-brise, le mondial du changement de pare-brise au Portugal. Et bien là, elle nous parle d'un autre concours insolite, c'était la Naked Bike Ride. Donc en
1: la
2: fait,
1: naked
2: on...
1: quoi? La Naked Bike
2: Ride.
1: Ça.
2: Donc
1: ride,
2: en fait, c'est, tu roules, c'est une balade à vélo à poil. Voilà. On pouvait s'arrêter là et Caro nous a envoyé quelques photos parce qu'une de ses amies là-bas est tombée dans un vrai guet-apens et c'est vrai que c'est flippant. De bon matin, ça pique.
1: Mais ça doit faire peur.
2: Oui.
1: Ça doit faire peur.
2: Elle nous dit d'ailleurs, nous-mêmes, tu vois, elle dit, c'est jamais les beaux gosses qui ont ce genre d'idée.
1: C'est ce que j'allais dire, tu vois. En fait,
2: c'est plutôt Kermit la grenouille,
1: en fait...
2: hein, donc voilà. C'est...
1: En fait, tu tombes jamais sur les beaux.
2: Ah bah écoute, hein, fais ce qu'on
1: ceux
2: peut,
1: qui participent à la Naked Ride Bike, là, je sais pas quoi, voilà, c'est jamais les meilleurs. Donc voilà.
2: Mais c'est des photos. Par rapport à l'histoire de Mousseline qui a fait le changement de pare-brise, de faire du changement de pare-brise à poil, sait-on jamais.
1: Ah bah ça peut marcher. Ça peut
2: merci
1: marcher.
2: Merci Caro pour
1: ça
2: les
1: peut,
2: photos.
1: Voilà, en tout cas.
2: Mais bon matin, c'est vrai qu'avant 7h, c'est dur de voir ça quand même. C'est
1: ah, t'as regardé les photos, Thomas.
2: J'ai regardé les photos.
1: Ah, c'est pour ça que t'as l'œil qui saigne depuis quelques minutes. Ouais. Allez, Adèle Castillon qui arrive, on s'écoute, elle était avec toi.
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0: Allez, 7h01, dans quelques minutes, le mix du matin, Beyoncé et No Choose.
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0: Et le flash local tout de suite avec Marco. Bonjour Marco.
3: Bonjour Joanne, bonjour à tous.
0: Fureur dans une pizzeria d'un village près de Verdun.
3: Et ça s'est passé samedi soir au Monthéron. Tout a été détruit par une famille, selon le propriétaire des lieux, choqué, qui a décidé de fermer son établissement. Et ce soir-là, tout y est passé. La terrasse de l'établissement a été saccagée. Des couteaux ont été lancés. Des menaces de mort ont été proférées. En cause, un refus de service, de servir cette clientèle déjà connue des services et qui était en état d'ébriété largement avancé. La brigade de gendarmerie de Verdun est en charge de l'enquête. Un vaste réseau d'exploitation de travailleurs étrangers démantelé. Les enquêteurs ont frappé partout en France, y compris sur le secteur de Val-de-Briey. Et pour cause, depuis 2011, une entreprise de nettoyage utilisait une trentaine de contrats de sous-traitance avec une enseigne majeure de la restauration rapide. Et plus de 100 personnes en situation irrégulière étaient ainsi employées frauduleusement. 4 responsables ont été interpellés. Ils ont été mis en examen. Le principal donneur d'ordre, lui, a été écroué. La piste du suicide privilégiée après le drame de vendredi sur l'A31. Ce soir, en début de soirée, un homme de 69 ans est tombé du pont de fer sur l'A31 dans le sens Nancy-Luxembourg après la sortie numéro 33. Il a ensuite été percuté par un camion. Il a été tué sur le coup. Une conductrice l'ayant vu se jeter du pont a pu témoigner auprès des autorités. L'enquête sur place est toujours ouverte.
0: En football, montée historique pour Metz.
3: On parle du Metz APM et la Nationale 2 pour cette montée. C'est l'équivalent de la 5e division. Et c'est historique pour le club qui devait au moins faire match nul en barrage face à Sedan, stade Louis Dugoguez dans les Ardennes. Mission réussie, score final un but partout devant pas moins de 8600 spectateurs. La fête était totale pour les Mosellans. Bravo à l'équipe et bien sûr à tout le staff.
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0: Allez, 7h03, la météo pour aujourd'hui.
3: Plein soleil pour tout le monde. On démarre plutôt bien la semaine avec des températures qui afficheront 24 degrés pour les maxis.
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0: On est là. On vous accompagne les amis, que vous soyez déjà en route pour le boulot ou peut-être à la maison. Nous sommes lundi aujourd'hui, c'est le 15 juin, on démarre ensemble une nouvelle semaine. On souhaite une bonne fête également aux Germaines. C'est la journée mondiale du vent, Global Wind Day, journée nationale de la santé des pieds et journée mondiale contre la faim. Voilà, ouais. Faut le savoir. Du côté des anniversaires de stars, on a Michel Larocque qui fête aujourd'hui ses 66 ans. Et on va faire un petit vrai-faux d'ailleurs dans quelques minutes sur Michel Larocque. Est-ce qu'on connaît Michel Larocque? Une actrice française.
3: Très connue.
0: Très connue.
3: Actrice de cinéma et de théâtre, ouais.
0: Alors on va se faire ce vrai-faux là dans quelques minutes. Avant ça, on joue ensemble. C'est le fameux Rewind, un disque qui tourne à l'envers. Il faut reconnaître l'interprète. Alors ça peut être un chanteur, une chanteuse, ça peut être un groupe. Et là on est sur une formation des années 90 qui avait cartonné. Attention, on y va, écoutez bien. Alors vous pensez avoir reconnu cette formation, donc c'est en trois lettres. Voilà, le nom de la formation, c'est en trois lettres.
3: Alors c'est vrai qu'on y va à tâtons ce matin, notamment sur nos réseaux sociaux officiels RFM, Facebook, Insta, sur le WhatsApp de l'émission d'ailleurs, le 07 59 61 74 64. On nous met la réponse,
0: ouais.
3: Donc avec les trois lettres, et on nous met un petit point d'interrogation, l'air de dire, vous approuvez les garçons, mais on va approuver dans pas longtemps. Mais on peut pas vous le dire maintenant.
0: Ouais.
3: Mais en tout cas, c'est commencé par un R.
0: Ça commence par un R, ok.
3: Et c'est comme les petits gâteaux qu'on mangeait avec ou sans chocolat, ça dépend.
0: Ok, là, tu vois, Jérémy, alors je vois pas tout le message là qui apparaît. Il me met Losing My Religion. Ça, c'est le titre.
3: Ouais.
0: Nous, il nous faut la formation, voilà, il nous faut le groupe, tout simplement. On offre cette semaine, c'est avec notre partenaire, c'est le Paddock à Amnéville, donc c'est un lieu Franchement, super sympa. Ils organisent plein de trucs tout au long de l'année. Ils ont une programmation assez sympa, enfin même très sympa, du côté du paddock Amnéville. Ils font des quiz, font des soirées karaoké, font des soirées dansantes. Et donc, ils ont un escape game qui s'appelle DeLorean Project. Et si vous avez envie de gagner, eh bien, cette aventure, 60 minutes pour résoudre une énigme. C'est pour 4 personnes, ça vaut plus d'une centaine d'euros. Il faut la bonne réponse au niveau du rewind. Allez-y, vous avez le WhatsApp 07 59 61 74 64. Donc il faut la réponse plus vos coordonnées. On est parti, c'est le petit mix du matin avec Beyoncé, Crazy in Love et No Choose avec I Can Wait.
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1: Alors on est parti, 7h13, on se fait un petit vrai faux sur une artiste qui fête son anniversaire aujourd'hui, c'est Michel Larocque. Michel Larocque, 66 ans, donc voilà, est-ce qu'on connaît réellement Michel Larocque? On va le savoir, je vous pose cette série de questions. On va commencer sur la maman. Alors, j'aime pas parler des mamans, mais on commence avec cette première question. La mère de Michel Larocque était une danseuse et violoniste d'origine roumaine. Vrai ou faux?
2: Oh, peut-être vrai, tiens.
1: Tu me dis vrai.
2: Non.
1: Elle s'appelait Doina.
2: D'accord.
1: Michel Larocque est la cousine directe de Pierre Larocque, le haut fonctionnaire qui a mis en place la sécurité sociale. Vrai ou faux?
2: Oh, j'irais faux.
1: Bonne réponse. Durant ses études aux États-Unis, elle a obtenu une licence de sciences économiques au Texas, Michel Larocque.
2: Oh, je dirais vrai.
1: C'est une bonne réponse. En 1979, elle a été victime d'un terrible accident de voiture qui l'a conduite à l'hôpital pendant 2 ans. Michel Larocque, vrai ou faux?
2: Faux.
1: Ouais, un accident grave qui est survenu en 1979 qui a nécessité donc une douzaine d'opérations et 2 ans d'hospitalisation pour Michel Larocque. Michel Larocque a débuté sa carrière à la télévision dans l'émission La Classe sur France 3 en 1988. Vrai ou faux?
2: Ah, c'est vrai. Elle fait partie de cette grande bande avec Jean-Marie Bigard, avec Palmade à l'époque, avec tous les autres et qui sont passés par là, les inconnus.
1: C'était avec Fabrice.
2: Mimi Mati, c'était Fabrice qui était le maître de la classe.
1: Qui animait.
2: Voilà.
1: Michel Larocque est un membre historique des Enfoirés, a participé à absolument toutes les éditions depuis 97. Vrai ou faux?
2: Tu peux répéter la question?
1: Elle est membre historique des Enfoirés,
2: oui,
1: et
2: vrai,
1: a participé absolument à toutes les éditions depuis 1997.
2: Ouais, elle était partout.
1: Non. Elle est très active, mais elle a manqué les éditions 2003, 2007, 2012 et 2019. Allez, on s'en fait une petite dernière. En 2002, elle prête sa voix au capitaine Amelia dans le film d'animation Disney La Planète au Trésor. Vrai ou faux?
2: Vrai.
1: Eh ben, c'est une bonne réponse. Ben, on n'est pas trop mal, pas trop mal sur Michel Larocque. On lui souhaite un bon anniversaire. Elle a aujourd'hui 66 ans. On parlera tout à l'heure de notre question des réseaux sociaux. Alors, sucré ou salé au petit déjeuner, vous êtes quoi? Et surtout, ce que vous mangez au petit déjeuner?
2: Eh bien, n'hésitez pas, ça se passe sur nos réseaux sociaux. On lit vos coms dans un instant. On a juste un petit appel à l'aide qui a été lancé là sur nos réseaux sociaux.
1: Un appel à l'aide?
2: Ouais, un appel à l'aide, ouais. On est là pour ça aussi, les amis. Là, c'est la grande famille du Réveil Leur FM. Si on peut se filer un petit coup de main, on le fait bien volontiers. C'est Cathy qui nous a envoyé un message. J'ai un peu d'espoir, mais j'essaie. Si vous pouvez passer le message, les garçons, ce serait top. Elle a perdu son chat.
1: Oh, ça c'est terrible.
2: Ouais, et c'est un chat type Maine Coon. Vous savez, c'est les grands
1: chats. Je coupe la musique, je coupe tout.
2: Coupe tout.
1: Là c'est.
2: Arrête tout. Arrête la radio, arrête tout.
1: Coupe
2: c'est
1: tout. Que moi j'adore les chats.
2: Bah oui,
1: les animaux,
2: j'adore les chats.
1: Okay.
2: Alors c'est un chat type Maine Coon, donc c'est les gros chats, grands chats. Poilu, formats assez gros, les Maine Coon. Hein. C'est un chat qui s'appelle Milo. Il a disparu depuis le 13 juin et il a disparu sur le secteur de Med Service. Donc voilà, si vous êtes sur Med Service, vous voyez un Maine Coon qui est couleur gris blanc. Vous n'hésitez pas, je vais vous donner le numéro de téléphone, comme ça vous pouvez contacter Cathy directement.
1: Non, qui nous appelle ici.
2: Ou qui nous appelle sur la radio, 03 82 21 04 04. Et puis il y a le numéro, elle le met Cathy justement. Donc voilà,
1: elle c'est le met dans sur
2: voilà.
1: Le réseau. D'accord.
2: Notez-le, 06 12 38 64 23. Il y a une récompense à la clé pour celui ou celle qui retrouvera Milo. Faut vraiment l'aider. Nous on est fans des animaux, on a fait le Noël des animaux,
1: bien
2: on est
1: sûr.
2: Là, on adore les animaux. Et si vous avez vu Milo, ce fameux Maine Coon gris et blanc.
1: On s'en fout de la récompense.
2: On s'en fout. On veut retrouver
1: Nous,
2: Milo.
1: On veut retrouver Milo. Voilà, on fait ça pour le chat.
2: Voilà.
1: Donc c'est un Maine Coon.
2: C'est
1: si vous voyez un tigre qui passe à côté de vous, c'est peut-être lui.
2: Vous dites Milo. C'est un petit tigre, un petit tigre.
1: Bon, en tout cas, j'espère qu'il va être. Je croise les doigts. J'espère
2: voilà,
1: qu'il va être.
2: Vérifiez vos garages, il est peut-être caché dans un garage quelque part.
1: C'est souvent comme ça que ça se passe.
2: Voilà, n'hésitez pas.
1: Allez, reste avec nous. K-pop Demon Hunters qui est arrivé. Bruno Mars.
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0: À 7h23, des ralentissements sur la 31 de Canjafamec, sur la 32, à 31, Eutrange, direction la frontière, c'est bien chargé, ça coince entre Campeau des vols Meurant-Gémines sur la D15, la D59, secteur Autange, ralentissement entre Tétange et Caille, entre Basse-Renchen et Évrange, ralentissement sur le secteur d'Audin-le-Tiche, celui de Villerue, également à l'heure actuelle, on vous souhaite bonne route, les amis, bon lundi.
1: Merci d'être avec nous, 7h23, la question des réseaux sociaux dans quelques minutes, est-ce que vous êtes plutôt sucré ou salé au petit déjeuner? Et quoi? Qu'est-ce que vous mangez exactement? Allez-y, vous avez encore quelques instants pour répondre à cette question. Voici K-pop Demon Hunters avec Free. On écoutera avant 7h30 également Bruno Mars avec I Just Might. Bienvenue tout le monde. 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
1: Belle matinée, K-pop Demon Hunters à l'instant, c'était Golden sur la radio Lorraine et on est parti donc pour notre question du matin, cette petite question qu'on pose en tout cas et qui vous permet tout simplement de briller quelques minutes à l'antenne. Et là on parle de déjeuner, sucré ou salé au petit déjeuner. Alors moi je suis plus salé. Si j'ai l'occasion, je suis beaucoup plus salé que sucré. Il y en a beaucoup qui sont sucrés. Pour Marjorie qui nous dit moi plutôt sucré comme pain beurre, miel et céréales avec fromage blanc et le petit plus en vacances, ce sont les pancakes.
2: Oui.
1: Ça c'est le traditionnel également. Isabelle qui nous dit moi c'est plutôt pain grillé, beurre et miel avec le café. Sinon pour mon petit-fils de 7 ans, c'est pain grillé avec un écrasé d'avocat ou de tomate dessus et un verre de lait.
2: Alors c'est vrai que les tartines reviennent beaucoup, hein. Les tartines beurrées, sucrées, ça revient beaucoup. Par contre, on a par exemple Céline qui nous dit sucré en semaine et salé le week-end. Effectivement, on a plus de temps
1: le week-end. Toi, t'es plus comme ça aussi, toi.
2: Plus comme ça aussi pour faire des œufs brouillés, par exemple, faire des œufs plats, etc. Ça prend un petit peu plus de temps, donc ça marche plutôt pas mal. Mais grosso modo, on est tous sur du sucré le matin. Hein. C'est vraiment le déjeuner à la française, le sucré.
1: Alors on a Marie-Josée qui nous dit pour moi chaque matin café, pain grillé, beurre, confiture, jus d'orange et un kiwi jaune.
2: Pas
1: ça
2: mal.
1: C'est bien complet.
2: Pas mal.
1: J'en lis encore quelques-uns. Salé et protéines, pain complet aux graines, jambon, œufs, bacon.
2: Oula.
1: Avocado toast.
2: Oula.
1: Mais sucré quand on a besoin de réconfort, c'est pour Caroline. Donc salé plus le matin, mais de temps en temps un peu de sucré. Pain confiture, café de temps en temps pour Virginie. Donc oui, c'est vrai que vous êtes, on va dire, plutôt sucré et de temps en temps un petit peu de salé.
2: Ça prend plus. Et puis c'est le petit plaisir du week-end, ça change.
1: C'est clair,
2: bien.
1: Non, mais c'est bien. Allez, vous restez avec nous dans quelques minutes. Le rappel des titres juste avant ça, on écoute Bruno Mars. Soyez les bienvenus.

0: Cristal, Bruno Mars à l'instant, I Just Might, c'est Laure FM, la radio Lorraine. Dans quelques minutes, Mike Smith qui arrive avec Nia Loran. Juste avant ça, 7h31, le rappel des titres avec Marco.
1: Cette fureur dans une pizzeria d'un village près de Verdun dans la Meuse, c'était samedi soir au Monthéron. Tout a été détruit par une famille en état d'ébriété. Selon le propriétaire des lieux, choqué, qui a décidé de fermer son établissement, tout y est passé, la terrasse a été saccagée, des couteaux ont été lancés et des menaces de mort ont été proférées en cause d'un refus de servir cette clientèle déjà bien connue des services qui était en état d'ébriété largement avancé. La gendarmerie de Verdun est en charge de l'enquête. Un vaste réseau d'exploitation de travailleurs étrangers démantelé. Les enquêteurs ont frappé partout en France, y compris sur le secteur de Val-de-Briey. Et pour cause, depuis 2011, une entreprise de nettoyage utilisait une trentaine de contrats de sous-traitance avec une ancienne majeure de la restauration rapide. Plus de 100 personnes étaient en situation irrégulière. 4 responsables ont été interpellés et mis en examen. Le principal donneur d'ordre a été écroué. Enfin, la piste du suicide privilégiée après le drame de vendredi sur l'A31. Ce soir-là, un homme de 69 ans est tombé du pont de fer sur l'A31 dans le sens Nancy-Luxembourg. Il a ensuite été percuté par un camion. Il a été tué sur le coup. Une conductrice

0: C'est une heure, il faut résoudre une énigme. Vous y allez avec trois de vos potes, donc c'est pour quatre personnes. Donc il faut jouer le rewind, donc le disque tourne à l'envers. À vous de reconnaître l'interprète, le chanteur, la chanteuse ou le groupe. Alors c'est qui? C'est la question qu'on pose. Quel groupe des années 90 a chanté Losing My Religion?
1: Écoute, tout le monde a juste là.
0: C'est bon là au niveau des réseaux sociaux. Ok, bon, alors on donne pas d'indice. Vous avez 10 minutes.
1: Tout le monde est aux aguets ce matin.
0: 10 minutes pour gagner cette partie d'Escape Game. Soyez dispo tout à l'heure à 7h50. 10 minutes pour envoyer votre réponse. Facebook et Instagram officiel Leur FM. Toutes vos coordonnées plus la réponse. Et puis le WhatsApp 07 59 61 74 64. Majorité sur WhatsApp ou sur les réseaux sociaux?
1: C'est kiff-kiff ce matin. Ça joue beaucoup, mais autant sur Messenger que sur le WhatsApp.
0: Alors voilà, n'ayez aucune crainte. On lit tous vos messages. On regarde tous vos messages. Et l'ordinateur va faire sa sélection là-dedans. 10 minutes, bonne chance. Gims qui arrive avec Soleil et Mike Smith avec Nia Loran, ça sera Drive Safe.
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1: Et on démarre avec les béliers, vous êtes prêts à vous mettre d'accord avec la terre entière, vous vous épanouirez en bonne compagnie. Les taureaux, vous auriez bien besoin de prendre du temps pour souffler et faire des mises au point. La fatigue est là, faites attention. Gémeaux, d'humeur pétillante, vous n'êtes pas à court d'idées pour communiquer, répandre la bonne humeur autour de vous. Cancer, l'amour est à son apogée, si vous souhaitez développer des projets amoureux, n'attendez plus. Les lions, votre histoire d'amour se passe bien et vous êtes très démonstratif l'un envers l'autre. Les vierges, vous gagnez en assurance, la lutte sera un plaisir, un défi stimulant. Aujourd'hui, votre pugnacité sera utile. Les balances, il y a de l'insolite dans l'air, des nouvelles constructives viennent à vous, profitez-en. Scorpion, tout va vite aujourd'hui, si vous souhaitez tirer votre épingle du jeu sans commettre d'erreur, affinez votre stratégie et montrez-vous diplomate. Sagittaire, ne vous laissez pas influencer par quelqu'un qui voudrait récupérer le fruit de vos efforts. Capricorne, vous serez plus convaincant et surtout mieux pourvu d'arguments favorables pour mettre vos idées en avant. Verseau, aujourd'hui sur le plan sentimental, vous multipliez les chances d'harmoniser vos échanges amoureux avec votre moitié. On termine avec les poissons, isolez-vous des polémiques et surtout n'y participez pas. L'ambiance au travail est tendue aujourd'hui. Belle matinée.
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1: Ah, on est là les amis, on vous accompagne en ce lundi, lundi ensoleillé. Qu'est-ce que ça fait plaisir d'avoir du beau temps. On revit.
2: Ah bah oui, ça change tout.
1: On revit. Voilà, en tout cas aujourd'hui, du grand et beau soleil. Partout en Lorraine, on joue ensemble Marco avec Nadia qui est avec nous. Bonjour Nadia.
2: Salut Nadia.
3: Bonjour.
1: Comment ça va Nadia?
3: Ça va, impeccable.
1: Eh ben, ça a l'air d'aller. En tout cas Nadia, comment s'est passé le week-end?
3: Tranquille.
1: Ah, tranquille. On a profité, voilà. On s'est reposé un petit peu, on a profité également du soleil. Ben c'est important en tout cas, de temps en temps, de pas courir partout et de profiter un petit peu et de se ressourcer. Oui. Nadia, on va essayer de gagner cette partie d'Escape Game. Est-ce que vous avez déjà fait de l'Escape Game ou vous connaissez un peu le concept ou pas?
3: Non, mais bon, c'est mes enfants qui feront, pas moi.
1: D'accord, mais il faut y aller, franchement, c'est bien. Vous avez combien d'enfants?
3: Deux.
1: Ah ben deux, et c'est pour quatre? Donc il va falloir y aller avec eux, hein. Parce qu'à deux, ils vont un petit peu sans... Enfin, c'est pas évident. En fait, c'est une énigme. Pendant une heure, il y a des petites choses à découvrir, des indices qui sont dispersés dans la pièce. C'est vraiment bien. Franchement, c'est un superbe moment. Vous habitez où, vous, Nadia?
3: Algrange.
1: Vous m'avez dit? J'ai pas entendu.
3: Algrange,
1: d'accord, du côté d'Algrange. Bon là c'est au paddock à Amnéville-les-Thermes. Ça s'appelle DeLorean Project. Franchement c'est très très bien. Moi j'ai beaucoup aimé. Donc vous allez essayer de repartir avec ce beau cadeau. On y va, on écoute le rewind. Et donc il me faut une proposition et la bonne pour gagner.
3: Alors c'est Ren, le groupe Ren. Et il me semble que c'est Losing My Religion.
1: Eh bah oui.
2: Bravo Nadia.
1: Eh bah oui. C'est la bonne réponse, ça y est, c'est gagné. Je dis bravo Nadia, voilà, allez, voilà.
2: Bravo.
1: Bon Nadia, moi je compte sur vous pour y aller en tout cas.
3: D'accord.
1: Je compte sur vous et une fois que vous avez testé, vous nous renvoyez un petit message. Vous nous dites comment vous avez trouvé cette partie d'Escape Game. Moi j'ai trouvé franchement le concept déjà, bon ça cartonne depuis des années, j'en ai testé plusieurs. Mais j'ai beaucoup aimé le DeLorean Project, c'est un petit peu dans le style de Retour vers le futur.
2: On est bien.
1: C'est vraiment bien. Donc voilà, en tout cas c'est pour 4 personnes, vous y allez avec vos fils, vous prenez qui vous voulez. C'est pour 4 personnes, ça vaut un peu plus de 100€, c'est un beau cadeau offert par le Paddock Amnéville, notre nouveau partenaire qu'on salue d'ailleurs au passage. Nadia, je vous souhaite une belle journée.
3: Merci, pareillement.
1: Et plein de soleil. Et puis voilà, plein de soleil. Et puis amusez-vous bien, donc hein, du côté du Paddock Amnéville. À bientôt Nadia. Merci. Ah bah avec grand plaisir. Merci Nadia, à bientôt. Et si vous voulez gagner votre partie d'Escape Game, rendez-vous demain matin donc avec notre partenaire le Paddock Amnéville. Voilà. Alex Warren qui arrive, on va s'écouter Fever Dream.
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1: Merci d'avoir choisi la Radio Lorraine. Il est 8h, dans quelques minutes, Dizzy, Théodora et Lynn Marlin qui arrivent.
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1: Et on est parti, le flash local avec Marco. Bonjour Marco.
3: Bonjour Joanne, bonjour à tous.
1: Une nouvelle offre pour les aides à la grossesse des femmes dans les Vosges.
3: Et à partir de ce lundi, les centres hospitaliers d'Épinal et de Remiremont lancent un parcours public d'assistance médicale à la procréation. Cette création en complément de l'offre privée pourrait concerner entre 160 et 180 femmes dans le département. Ça sera aussi un moyen de maintenir et augmenter les naissances dans les Vosges. On compte aujourd'hui 2000 par an dans les 4 maternités du département vosgien. Fureur dans une pizzeria d'un village près de Verdun. Un samedi soir au Monthéron, tout a été détruit par une famille, selon le propriétaire des lieux, choqué, qui a décidé de fermer son établissement. Et tout y est passé, la terrasse a été saccagée, des couteaux ont été lancés, des menaces de mort ont été proférées. En cause, un refus de servir cette clientèle, déjà connue des services et qui était en état d'ébriété largement avancé. La brigade de gendarmerie de Verdun est en charge de l'enquête. Un vaste réseau d'exploitation de travailleurs étrangers démantelé. Les enquêteurs ont frappé partout en France, y compris sur le secteur de Val-de-Briey. Et pour cause, depuis 2011, une entreprise de nettoyage utilisait une trentaine de contrats de sous-traitance avec une enseigne majeure de la restauration rapide et plus de 100 personnes en situation régulière étaient ainsi employées frauduleusement. 4 responsables ont été coincés, mis en examen. Le principal donneur d'ordre, lui, a été écroué.
1: En football, montée historique pour Metz.
3: On parle du Metz APM qui est en National 2 désormais, l'équivalent de la 5e division. Et c'est historique pour le club qui devait au moins faire match nul en barrage face à Sedan au stade Louis-du-Gauguez dans les Ardennes. Score final, un but partout devant pas moins de 8600 spectateurs. La fête était totale pour les Mosellans. Bravo à l'équipe et à tout le staff.
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1: Allez, 8h03, un petit tour du côté de la météo.
3: Et c'est du beau pour tout le monde. Aujourd'hui, grand soleil sur l'ensemble de la région et 24 degrés attendus pour les maxi.
1: Allez, nous sommes lundi, les amis, on vous souhaite la bienvenue si vous venez de nous retrouver aujourd'hui. C'est le 15 juin 2026, on souhaite une bonne fête aux Germaines. Aujourd'hui, il faut le savoir, c'est également la journée mondiale du vent, Global Wind Day, journée nationale de la santé des pieds et journée mondiale contre la faim.
3: Et puis une pensée à tous les élèves qui sont rentrés, ça fait 3 minutes qu'ils sont dans leur salle de classe, les terminales, ils ont le sujet sous les yeux. Le stylo bic à la main, c'est parti pour la philo.
1: Eh oui, ça y est, bonne chance à vous en tout cas. Voilà, bon courage en tout cas les amis. On espère que ça va bien marcher pour vous. Lundi 15 juin, on va parler eh bien des chansons qui sont sorties un 15 juin. On va commencer, on part en 2012, il y a 14 ans, avec...
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1: Ça c'était le tube des Bébés Brunes, gros succès, coups et blessures. Premier single, premier titre de leur album. Il était dans le top 10 des ventes de singles en France. L'album s'appelait, c'était leur troisième album en fait, Long Courrier. Donc les Bébés Brunes avec coups et blessures. On avait également, ça s'est sorti le 15 juin 2001.
3: Elle est partout. T'as vu, on a même cru que c'était une fausse. C'est une polémique par rapport à...
1: Ouais, j'ai pas reconnu en fait la photo. Franchement, je...
3: Shakira, l'ouverture, la cérémonie d'ouverture du Mondial. Sur la toile, on dit que ce serait pas la vraie. Je sais pas.
1: Eh ben, franchement...
3: Rendez-nous la vraie Chacha.
1: Shakira revient.
3: Voilà.
1: On avait également... donc ça, c'était en 2001. On avait également ça. En 2004... Sorti du tube Calogero Passy face à la mer. Extrait de l'album 3. À l'origine, Face à la mer était une balade solo. Calogero a trouvé qu'il manquait une voix qui raconte autre chose. Le rap de Passy apporte une dimension sociale et urbaine qui transforme complètement la chanson et en fait un tube intergénérationnel. Franchement, très sympa. Calogero Passy, Face à la mer, c'est sorti le 15 juin 2004. Et on termine avec... Non, c'est pas ça. C'était...

0: C'était donc le 15 juin 2007.
1: On file rapidement sur les routes. On a un accident là sur la 31 secteur Richemont, notamment pour monter au niveau du triangle de la Fench. C'est la galère la plus totale sur le secteur. Prudence.
0: Voilà, on passe de Timbaland à l'inforoute. On est comme ça.
1: D'un coup d'un seul.
0: Bon, vous restez avec nous. Il y a Lynn Marlin, Sitting Down Here. Ça se prépare pour vous. Dizzy Théodora également avec Mélodrama. Et puis on parlera des poissons rouges. Tiens, dans quelques minutes. On parle souvent de la mémoire de poissons rouges.
1: Ouais.
0: Eh bien non, cette mémoire ne dure pas que 3 secondes. Je vous en parle juste après ça.
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1: 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Et c'est l'heure de la minute sérieuse. Nous allons parler des poissons rouges. Ah. Alors il y a ce mythe du poisson rouge qui n'aurait que 3 secondes de mémoire. Le mythe populaire selon lequel le poisson rouge oublierait tout en 3 secondes est totalement faux. La science prouve qu'il possède une mémoire solide capable de durer plusieurs mois. Alors quand vous vous dites mon poisson rouge il fait le tour du bocal, il se rappelle déjà même plus qu'il avait fait le tour du bocal, eh bien c'est faux, il a une mémoire qui est une énorme mémoire, plusieurs mois apparemment. Alors s'il tourne en rond, c'est uniquement à cause d'un espace de vie qui est en fait trop restreint, forcément. Et il y a des études menées depuis les années 1960 qui démontrent que ce poisson sait mémoriser le parcours d'un labyrinthe, actionner un levier pour se nourrir, reconnaître des formes, des couleurs et anticiper l'heure des repas.
2: D'accord.
1: Tu vois ?
2: Eh ben.
1: Quand tu lui donnes tous les jours à 19h, eh ben il t'attend. Tranquillement, à 19h, il t'attend. Il sait que c'est l'heure où il va manger. Il y a une expérience de l'université de Plymouth qui a même prouvé que des spécimens relâchés en mer revenaient vers un signal sonore 5 mois plus tard. L'animal mérite ainsi un habitat adapté, des stimulations et une bien meilleure considération. Voilà. Ne laissez pas votre poisson rouge dans un tout petit bocal minuscule où il va s'ennuyer, le pauvre. Donc voilà, le poisson rouge n'a pas 3 secondes de mémoire. David Guetta dans quelques minutes avec Jennifer Lopez, Save Me Tonight. On aura Harry Styles également qui arrive avec American Girls et on va faire un point sur vos conditions de circulation. Restez là.
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32: À la 8h21, on vous rappelle cet accident survenu sur la 31, secteur Mont-de-l'Ange-Richemont, c'est dans le sens montant. Ça implique un véhicule et une moto également qui est au sol. Soyez très prudent si vous arrivez sur le secteur. Les bouchons démarrent à hauteur d'Auconcourt. Sur la 30, c'est délicat aussi entre Uckange et Famec. Et puis plus haut sur la 31 pour rejoindre le Grand-Duché depuis Entrange direction la frontière. Ça reste là aussi compliqué.
33: Belle journée avec nous, on continue. David Guetta, Jennifer Lopez, tout de suite. C'est Save Me Tonight sur la radio. Lorraine.

0: American Girls, Harry Styles.
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0: Allez, on va parler de la petite info ciné. Est-ce que tu as été voir le biopic Michael?
2: Oui.
0: Bien, pas bien?
2: Je trouve sympa.
0: Ça, c'est entre les deux, ça.
2: Ouais, non, enfin, pour la performance du neveu, c'est super.
0: Super.
2: Chorégraphie, ouais. C'est magnifique. Le modeling du visage et tout, c'est incroyable. Après, pour ce qui est d'histoire, on attend la suite, c'est un peu plus. Voilà, là, on voit l'ascension des Jackson 5 jusqu'à l'album Bad.
0: Ouais.
2: Donc, pour l'instant, c'est que du positif. Après, il y a forcément une autre part d'ombre qui sera ouverte dans le second volet.
0: Voilà, le biopic, en tout cas, Michael, il faut le savoir, consacré au roi de la pop, est officiellement devenu le biopic musical le plus vu de tous les temps. Au cinéma en France, en franchissant les 5 250 835 entrées, un score impressionnant qui lui permet de détrôner le long métrage La Môme sur Edith Piaf qui détenait le record depuis 2007.
2: Avec Marion Cotillard.
0: Donc, avec Marion Cotillard. Donc là, voilà, ça y est. Michael, le biopic, devient le biopic le plus vu de l'histoire en France. Donc c'est plutôt cool. Je l'ai pas vu, mais je pense que je vais aller le voir.
2: C'est encore à l'affiche, hein.
0: C'est encore à l'affiche, oui. Kenji Girac tout de suite avec Andalouse. Et puis tout à l'heure, aux alentours de 8h30, on aura le rappel des titres.

0: 7h31, on est parti, le rappel des titres avec Marco.
1: Une nouvelle offre pour les aides à la grossesse des femmes dans les Vosges. C'est à partir d'aujourd'hui, les centres hospitaliers d'Épinal et Remiremont lancent un parcours public d'assistance médicale à la procréation. Une création complément de l'offre privée qui pourrait concerner entre 160 et 180 femmes dans le département et aussi un moyen de maintenir augmenter les naissances dans les Vosges. La fureur dans une pizzeria d'un village près de Verdun, c'était samedi soir au Monthéron. Tout a été détruit par une famille qui était en état d'ébriété largement avancé. Le propriétaire des lieux choqué a décidé de fermer son établissement. Tout y est passé, la terrasse a été saccagée, des couteaux ont été lancés, des menaces de mort ont été proférées. La brigade de gendarmerie de Verdun est en charge de l'enquête. En cause dans ce fracas sur la terrasse de cette pizzeria, un refus de servir cette clientèle déjà connue des services qui étaient en état d'ébriété. Enfin en football, montée historique pour Metz. On parle du Metz APM qui est en National 2, l'équivalent de la 5e division. C'est historique pour le club de football qui devait au moins faire match nul en barrage face à Sedan ce week-end. Le score final, un but partout. Suffisant pour les Mosellans, la fête était totale. Bravo à l'équipe et à tout le staff.
0: Et on vous souhaite une excellente matinée avec nous lundi aujourd'hui, lundi 15 juin. On fait un petit tour du côté de la météo.
1: C'est du beau pour tout le monde, profitez-en un maximum. Grand soleil sur l'ensemble de la région, on démarre bien la semaine avec 24 degrés pour les maxis.
0: 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On vous souhaite bonne chance. En tout cas, voilà, ça va être en tout cas une très très belle soirée. En perspective, et on est parti nous du côté, eh bien des petits coucous, puisqu'on vous fait régulièrement un petit coucou.

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0: Marco, partout en Lorraine. Que vous réservent les astres pour cette journée? Avant le retour de vos hits préférés, place à votre horoscope. 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
1: Et on démarre avec les béliers. Vous êtes prêts à vous mettre d'accord avec la terre entière. Vous vous épanouirez en bonne compagnie. Les taureaux, vous auriez bien besoin de prendre du temps pour souffler et faire des mises au point. La fatigue est là. Faites attention. Gémeaux, d'humeur pétillante, vous n'êtes pas à court d'idées pour communiquer, répandre la bonne humeur autour de vous. Cancer, l'amour est à son apogée. Si vous souhaitez développer des projets amoureux, n'attendez plus. Les lions, votre histoire d'amour se passe bien et vous êtes très démonstratif l'un envers l'autre. Les vierges, vous gagnez en assurance, la lutte sera un plaisir, un défi stimulant. Aujourd'hui, votre pugnacité sera utile. Les balances, il y a de l'insolite dans l'air, des nouvelles constructives viennent à vous, profitez-en. Scorpion, tout va vite aujourd'hui. Si vous souhaitez tirer votre épingle du jeu sans commettre d'erreur, affinez votre stratégie et montrez-vous diplomate. Sagittaire, ne vous laissez pas influencer par quelqu'un qui voudrait récupérer le fruit de vos efforts. Capricorne, vous serez plus convaincant et surtout mieux pourvu d'arguments favorables pour mettre vos idées en avant. Verseau, aujourd'hui sur le plan sentimental, vous multipliez les chances d'harmoniser vos échanges amoureux avec votre moitié. On termine avec les poissons, isolez-vous des polémiques et surtout n'y participez pas. L'ambiance au travail est tendue aujourd'hui. Belle matinée.
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0: amis, vous avez rendez-vous avec Bruno et Marco, c'est le 5 à la suite. Salut Bruno.
1: Salut Johan, salut Marco.
0: Le week-end a été bon.
1: Super week-end, écoute, au Francofolie pour une petite partie hier, complètement...
0: J'ai vu quelques photos, quelques vidéos.
1: Incroyable.
2: Apparemment, c'était record, juste apparemment, énorme. En termes d'affluence, record sur les 3 jours.
1: Trois jours sold out.
0: Il y avait Fatal Bazooka, apparemment, c'était une grosse
1: avec
0: soirée.
1: Avec flamme.
0: Et je sais pas si vous avez vu, là, il y a eu un petit reportage. Apparemment, Michael Moore a invité, sans le savoir, une ancienne Miss Lorraine.
2: Une ancienne Miss Lorraine, ouais, exactement.
0: Sur scène.
2: Pour danser, okay. Ouais.
0: Ça circule là pas mal sur... Sur les réseaux sociaux, en tout cas,
2: ouais,
0: voilà.
2: Il avait l'œil aiguisé quand même, Michael Moore, hein, parce qu'il y avait du monde, il a chopé comme une Miss Lorraine. Hein, il a l'œil aiguisé affûté.
0: Il l'a trouvé tout de suite. Voilà.
2: Toi, tu viens.
0: Mais il y a eu du monde. Apparemment, c'était archi blindé. Hier, il y avait Gims, notamment, voilà, pour, entre guillemets, clôturer ce festival. Et vous avez été nombreux et nombreuses à aller applaudir, en tout cas, tous ces artistes. Bel événement, en tout cas, on peut féliciter l'organisation.
1: Ah ouais, ouais.
0: Beau cadeau également que vous allez offrir. On change carrément de sujet. Là, on va offrir des invitations pour aller faire de l'acrobranche.
1: On met son baudrier et c'est parti avec la personne de son choix. Les amis, 2 entrées à France Aventure à Méville avec le retour des beaux jours. C'est le moment de penser à des sorties. Hein, voilà, en famille avec les enfants, avec qui vous voulez d'ailleurs. Vous jouez au 5 à la suite. On va jouer ce matin. Il y a Delphine, il y a Arnaud qui a réservé sa place. Vous êtes encore 2 ou 3. Je crois qu'il reste une petite place pour jouer ce matin, Johan, et remporter 2 entrées à France Aventure à Méville. 03 82 21 04 04.
0: Allez, dépêchez-vous, vous avez 7 minutes pour vous inscrire. Le 5 à la suite qui démarre. On se donne rendez-vous tout à l'heure, en tout cas pour ma part, à partir de 13h pour les bons plans Lorraine et demain matin avec Marco pour le réveil. 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
0: belle
1: Joël.
0: Journée
1: salut,
0: ensoleillée. Salut.
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1: Bonjour à tous. La France est prête à accompagner la réouverture du détroit d'Ormuz. La réaction ce matin d'Emmanuel Macron après l'annonce d'un accord entre les États-Unis et l'Iran. Il devrait être signé en fin de semaine en Suisse. Le compromis prévoit la fin immédiate et définitive de la guerre et des opérations militaires sur les différents fronts, y compris au Liban, mais aussi la réouverture du détroit d'Ormuz après la signature. Le président, lui, a aussi appelé à un cessez-le-feu durable au Liban. Emmanuel Macron qui a annoncé que les conséquences de ce compromis serait au cœur des discussions aujourd'hui à l'occasion du G7 qui débute à Évian. Il doit d'ailleurs s'entretenir avec Donald Trump en fin d'après-midi. Et dans ce contexte, en France, le gouvernement demande désormais aux distributeurs de carburant de baisser les prix. Maud Bréjon qui affirme ce matin que les tarifs à la pompe devront refléter les chutes des cours du Brent. Elle annonce également que les versements des aides aux gros rouleurs sont attendus dès cette semaine. Un coup de pouce, on le rappelle, de 100 euros. Dans le reste de l'actualité, c'est un espoir pour les personnes malades d'obésité. À partir d'aujourd'hui, la Sécurité sociale rembourse deux médicaments à 65%, le Mounjaro et le Wegovy. Jusqu'ici, les patients devaient débourser près de 300 euros par mois pour y avoir accès. Près de 2 millions de personnes sont concernées. Le coût annuel de ces deux médicaments est estimé à 100 millions d'euros de dépenses publiques. Les plus de 530 000 élèves de terminale générale et technologique ont commencé à plancher sur la philosophie. Les épreuves du baccalauréat ont officiellement débuté ce matin avec quelques nouveautés cette année. L'accent sera particulièrement mis sur la maîtrise de la langue. Nouvelle vigilance aux feux de forêt. 6 départements sont en alerte orange pour des risques d'incendie. La Vendée, les Deux-Sèvres ainsi que l'arc méditerranéen, l'Aude, l'Hérault, le Gard et le Vaucluse. Et puis en MMA, Cyril Gane remporte la ceinture intérimaire UFC des poids lourds. Le français a dominé la star brésilienne Alex Pereira par KO technique. Un combat organisé à la Maison Blanche à l'occasion des 80 ans de Donald Trump. Excellente matinée à tous.
0: Allez, la couleur du ciel maintenant, Marco. 9h03, ça dit quoi aujourd'hui?
2: La semaine commence plutôt bien, mon cher Benoît, avec un grand soleil sur l'ensemble de la région et puis un mercure qui affiche 24 degrés. C'est une semaine qui va être chaude. Ça commence tranquillement et sereinement.
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0: Semaine parfaite pour aller faire un petit tour à France Aventure à Neuville. Marco Baudrier, toi t'es fan toi de...
2: J'adore ça.
0: Ouais, voilà.
2: On met le Baudrier, le Mousqueton et puis en plus sous les arbres il fait bon.
0: Il fait très bon, un petit peu de fraîcheur. Et puis l'Acrobranche, dans ce qu'il a de meilleur, c'est chez notre partenaire à Amnéville dans la zone de loisirs. France Aventure, deux invitations. C'est tout simplement pour passer une bonne journée. Voilà, les vacances approchent. On va commencer à penser tranquillement aux idées de sortie. Et c'est le loisir idéal en famille. Sergio, Carole, Arnaud, Delphine, une petite place encore dispo ce matin pour tenter le 5 à la suite. Marco, c'est 5 questions qu'on va vous poser.
2: Effectivement, 5 questions pour chaque candidat avec une voix de personnalité identifiée, une question de culture générale. Il y a bien sûr des paroles de chansons à compléter, une question sur la Lorraine et une question bonus pour gagner ce beau cadeau et tenter les 14, l'un ou les 14 parcours d'Acrobranche, France Aventure à Neuville.
0: C'est parti avec Bébé Rexham, New Religion sur Lor FM, la radio Lorraine, et Sergio sera notre premier candidat ce matin. À tout de suite.
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1: On joue au 5 à la suite, il est 9h07, Marco, nous accueillons ce matin un tout nouveau candidat qui habite à Famex, c'est Sergio. Bonjour Sergio.
2: Salut Sergio.
3: Bonjour Bruno, bonjour Marco.
1: Ça va Sergio aujourd'hui?
3: Ça va très bien, il fait beau, il y a du soleil, donc tout va bien.
1: Et tout va bien, comment tu vas profiter de ta journée toi Sergio, dis-moi?
3: Je vais finir d'avoir ma journée de travail, après on verra bien.
1: Ok, journée de travail, alors toi t'es cuisinier dans la vie, c'est ça Sergio?
3: C'est ça, tout à fait.
1: Dans un resto, une collectivité, tu bosses comment?
3: Dans une collectivité.
1: Ok, et qu'est-ce qu'on mange aujourd'hui?
3: Alors aujourd'hui c'est curry poisson aux légumes, patates douces.
1: Ah c'est bon ça Marco,
2: c'est pas mal.
1: Ça sonne bien, ça sonne très très bien.
3: Ça reste dans la collectivité.
1: Et bah ouais, non mais écoute, moi je me rappelle, au collège, on était contents d'avoir des bons petits plats comme ça, curry de poisson, super, super. Sergio, on y va dans quelques instants, première participation au 5 à la suite, on va te rappeler les règles, Marco, il y a 5 questions pour Sergio, comme pour tout le monde.
2: Effectivement, on va tenter de répondre à ces 5 questions de manière la plus rapide possible, la plus claire. Mon cher Sergio, il va y avoir la voix de personnalité identifiée à la question de culture générale, les paroles de chansons à compléter, la question sur la Lorraine et la question bonus, on te souhaite bienvenue et bonne chance.
1: Allez Sergio, on y va. Le chrono pour toi est déclenché. Oui, c'est parti, on y va. Dis-moi, qui parle Sergio?
0: Coucou, c'est qui?
4: Non, c'est parce que j'entends, j'ai une oreille et j'entends des choses. Et je prends le temps de, d'entendre.
1: Allez, on passe.
0: La question culture générale.
1: Combien de figurines Sergio de footballeurs y a-t-il au total sur un baby-foot?
3: 24, pardon.
0: Prends ton micro et chante.
1: La chanson va s'arrêter, donne-moi la suite.

0: J'ai pas non plus.
1: T'es sûr d'être Lorrain ?
2: Sergio, quel nouvel animal a accueilli le zoo d'Amnéville ces dernières semaines ? Est-ce que c'est une girafe, un jaguar ou un hippopotame ?
0: Un hippopotame.
2: Hippopotame. Dernière question pour toi, Sergio.
1: La question people.
2: Sous quel nom est plus connu le chanteur québécois Pierre Garand ?
0: Je vais dire Garou.
1: 9h, 11h. Qui réussira le 5 à la suite sur leur FM ?
2: Garand, Garou, ouais.
3: Ouais, il y avait quand même un...
2: Il y a quand même un bel indice.
3: Voilà, un bel indice. C'était tendu, ouais.
2: Ok. Ok, Sergio, tu vises combien de points, là, après tes réponses, maintenant que le chrono est fini ?
0: Allez, j'irai maximum 2.
2: Maximum 2. Bon, alors déjà, pas sur la première question que t'as passée, hein, Marco.
3: Effectivement, la voix d'un chanteur qui, de même d'un rappeur, on peut l'appeler comme ça, hein, qui a fait les beaux jours de la fin des années 90, début 2000, avec déjà Le Ministère Amer, puis son premier album, qui a été Première Consultation, un carton extraordinaire. Il est très nonchalant. Il faut être patient. Hein, quand
2: il nous explique qu'il a une oreille pour entendre, déjà.
3: Oui, il nous explique. Oui, c'est plutôt pas mal. Nous, on a une bouche aussi pour parler, pour manger, ça peut servir. En tout cas, voilà, cet homme-là, c'est Doc Gynéco.
4: Non, c'est parce que j'ai une oreille et j'entends des choses. Et
3: Doc, qui est attendu impatiemment pour un nouvel album. Et depuis Première Consultation, on n'a pas reconnu le même succès. C'était quand même, la barre était montée très très haute. Combien de figurines de footballeurs y a-t-il au total sur un baby-foot? Alors tu nous as dit 12 dans un premier temps, puis 24 dans un second temps. Ben, ni l'une ni l'autre, hein, en termes de réponse, hein, mon cher Sergio. Sur un terrain de foot, il y a 11 joueurs de chaque côté, donc 11 plus 11, ça fait 22.
2: C'est la même chose au baby foot.
3: Voilà, ouais, sur les petites branchettes et on joue avec les bonhommes.
2: C'est ça.
0: Ah, mais 5, c'est des remplaçants.
3: C'est vrai que ça peut être utile à remplacer au baby foot. Carla Bruni, quelqu'un m'a dit, c'était en 2002.
5: 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Pourtant, quelqu'un m'a dit que tu m'aimais encore.
3: Ah oui, quelqu'un m'a dit que tu m'aimais encore. Le classique de Carla Bruni avant qu'elle épouse Nicolas Sarkozy, notamment. Ouais. Quel nouvel animal a accueilli le zoo d'Amnéville ces dernières semaines? Tu nous as parlé d'un hippopotame. Eh bien non, c'est un jaguar qui vient d'arriver. C'est un mâle, il s'appelle Chincha. Et il va rejoindre une femelle. Pour l'instant, on essaye de les domestiquer un peu, de les mettre ensemble. C'est pas évident.
2: Ok.
3: Parce que la femelle, elle est pas très d'accord. Donc du coup, il y a une phase un peu d'adaptation, d'acclimatation.
2: Speed dating entre
3: les jaguars. Le speed dating, on va leur mettre la petite nappe, les bougies, puis un petit repas, un petit morceau de gigot. Et on espère que ça marchera. En tout cas, voilà.
2: L'agneau cru, c'est mon plat préféré.
3: Ce serait plutôt pas mal, une scène assez insolite. Et puis, sous quel nom est connu le chanteur québécois Pierre Garand? Effectivement, comme tu le disais Bruno, Garand, Garou. Bah oui, ça fait un point.
2: Bon alors, ça nous fait un point tout ça, Sergio, hein. Un point, c'est fragile comme score. Moi, je note un point à côté de ton nom. Ouais, c'est maigre. Tu reviens jouer quand tu veux, Sergio. Et pour l'instant, rien n'est fait. Voilà, on va pas mettre la charrue avant les bœufs. Un point pour Sergio, on verra la suite. Bonne journée avec nous.
0: Merci,
2: bye-bye
0: à tout le monde.
2: Salut, c'est sympa. Salut Sergio sur leur FM en nouveauté. Dans quelques petites minutes, Achille avec Venise. On se retrouve dans quelques instants pour le retour du 5 à la suite.
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3: Lore FM 9h19, Marco, on part sur les routes lorraines et luxembourgeoises.
4: Avec des ralentissements sur l'autoroute A31 et même des gros bouchons hein, depuis au concours jusqu'à Mont-de-l'Ange minimum, puis après du triangle de la Fène jusqu'à Bertrange, ça coince également, soyez prudents, il y a un accident survenu il y a un peu plus d'une demi-heure maintenant qui est toujours en cours de dégagement, ça ralentit. Ça, du coup, il y a des répercussions sur le réseau secondaire avec le secteur d'Aix sur Moselle qui est complètement saturé, ça coince également entre Bousse et Bertrange, sur le secteur de Pierrevillers direction Romba, entre Famec et Gandrange, et puis on n'oublie pas que sur l'A30, ça coince également entre Cange et Famec, soyez prudents.

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1: Il est 9h26, vous avez choisi l'Heure FM, très très belle option ce matin pour passer votre matinée. On joue au 5 à la suite avec Sergio. Il y a quelques instants, c'était Marco, notre premier candidat. Un point pour Sergio de Famec. Alors là, on file à Metz. On va retrouver Carole avec nous en direct. Bonjour Carole.
2: Salut Carole.
3: Salut Bruno, salut Marco.
1: Ça va Carole aujourd'hui?
3: Oui, ça va, comme un lundi.
1: Carole, Marco, elle me disait, je stresse un peu au téléphone, mais bon.
2: Ah, ouais, le chrono du 5 à la suite.
1: On passe un bon moment, Carole. Est-ce que tu avais les réponses du précédent candidat? T'écoutais la partie avant ou pas?
3: Non, j'ai loupé, là. Ouais.
1: T'as loupé, ok. Ouais. C'est parti, on a 5 nouvelles questions pour toi. Toi, t'es secrétaire dans la vie, Carole?
3: Oui.
1: Ok, journée de travail aujourd'hui ou on prolonge le week-end?
3: L'après-midi, je travaille, oui.
1: Tu travailles l'après-midi, ok. Repos ce matin. Et Carole, cet après-midi, qui va arriver au boulot avec les collègues, là, le grand sourire. J'ai gagné mes entrées France Aventure. Est-ce que tu es fan, toi, déjà, de, d'Acrobranche?
3: Oh, bah oui, y a pas de souci, hein. Oui, je m'adapte. Ouais.
1: Deux entrées, tu y vas avec qui si tu gagnes?
3: Non, pour l'instant, toute seule.
1: Ok, toute seule. Bah, tu vas bien trouver une amie, une collègue pour faire de l'acrobranche. Ça va être un bon moment, ça c'est sûr. Bon, on n'en est pas encore là. Un point, c'est le score à battre. Encore faut-il marquer un point, Marco.
2: Effectivement. Oui. Alors, ma chère Carole, pour toi, il y aura une voix de personnalité à identifier, une question de culture générale, les paroles de chansons à compléter, la question sur la Lorraine et la question bonus. Ma chère Carole, on souffle un grand coup, on prend une grande inspiration. On se détend, tout va bien se passer. On te souhaite bonne chance.
1: Allez, c'est parti, Carole. Carole, dis-moi, qui parle?
0: Coucou, c'est qui?
4: Souvent, on me demande de faire alors, on n'attend pas Patrick. Et je pense que je suis celui qui le fait le moins bien parce que je sais plus du tout. Les autres l'ont vu. Moi, j'ai moins vu camping que les gens. Donc, je sais pas comment exactement je. Si tellement je dis alors, on n'attend pas Patrick, je sais pas comment, quoi. Avec un ballon sous le bras, mais.
1: Qui parlait, Carole?
3: Je l'ai.
2: Nous aussi.
1: Et on passe.
0: La question culture générale.
1: Carole, par quel terme désigne-t-on l'avant d'un navire? L'avant d'un navire.
3: En amont.
1: Ok, c'est noté, la chanson va s'arrêter. Donne-moi la suite.
0: Prends ton micro et chante.

0: à la folie.
1: T'es sûr d'être Lorraine ?
2: Carole, combien de millions d'euros en moins alloués par l'État sont annoncés pour l'apprentissage dans le Grand Est ? Est-ce que c'est 8 millions d'euros en moins, 11 millions ou 15 millions ?
0: 8 millions ?
2: Tu me dis 8 millions. La dernière question, la voici.
1: La question rockstar.
2: Quelle légende Diane Tell a-t-elle chanté en 1990 ? Allez, il me faut une réponse. Diane Tell, 1990.
0: Une hymne nationale.
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2: Ok, le chrono est terminé. Ma chère Carole, nous avons tes 5 réponses après t'avoir posé les 5 questions. C'était un petit peu compliqué, je pense, Carole.
0: Ouais,
2: je t'ai senti un petit peu dans le... Ouais, un petit peu dans le brouillard dans certaines questions. On va tout reprendre depuis le début, tranquillement. Carole, tu vises quel score ?
0: Oh, 1 ou 2.
2: 1 ou 2. Allez, 1 ou 2. La première, alors la voix tu l'avais. On a passé, hein, parce que ben le chrono tournait, Marco.
3: Ah oui.
2: Et là, tu l'avais au bord des herbes. Au bord des lèvres, il y avait quand même de beaux indices.
3: Énormément d'indices.
2: Camping, on n'attend pas Patrick.
3: C'est un de ses rôles les plus iconiques. Pourtant, on l'a vu éclater auprès du grand public dans les petites annonces avec Elise Moon. Il est parti après One Man Show, il a fait plein de films. Et puis Camping, c'était l'explosion totale pour lui. C'est Franck Dubosc.
4: Souvent, on me demande de faire alors, on n'attend pas Patrick. Et oui. Je pense que je suis celui qui le fait le moins bien.
2: César là récemment. Hein. Eh oui. Enfin.
3: Puis une belle greffe capillaire aussi parce qu'il en avait besoin. Alors un petit peu. Je sais pas si t'as fait attention à la
2: fille. Ah non, j'ai pas vu. Je fais pas attention à ça, moi, tu sais, Marco.
3: Ah, je sais. Faut faire attention aux cheveux des gens, c'est bien. Par quel terme décide-t-on l'avant d'un navire? Eh bien, l'avant d'un navire, c'est la proue.
2: Alors, amont-aval, c'est pour les rivières. Ouais. Et donc, la proue, et derrière, c'est la poupe. La poupe, la proue.
3: La poupe,
2: la proue, c'est devant.
3: Okay. Effectivement. Faudel, tellement je t'aime, 2007.
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3: Oui, ça ambiance toujours ces sons-là. Ça sent bon. Ça sent bon, le soleil, la chaleur. Ça sent bon les vacances. Je t'aime à la folie. Les paroles de Faudel. Combien de millions d'euros en moins alloués par l'État sont annoncés pour l'apprentissage dans le Grand Est? C'est un choc, effectivement, cette année. Et d'ailleurs, du côté du Grand Est, on n'est pas content du tout. On monte un peu au créneau parce que ça fait quand même des millions en moins. C'était pas 8 millions, mais c'est bel et bien 15 millions en moins cette année pour le budget de l'apprentissage. Pour ce qui est du Grand Est, ça fait mal.
2: Ça fait mal.
3: Ça fait très mal. Et puis, la légende que Diane Tell a chanté en 1990. Bah oui, la légende de Jimmy.
2: La jolie voix de Diane Tell, la chanteuse canadienne, la légende de Jimmy. On a au moins un point, Marco.
3: Bah on égalise à un point.
2: Un point, Carole, c'est fait, tu égalises.
0: Ok.
2: Carole, bon, écoute, hein, je marque un point. On va accueillir donc Arnaud, Delphine, je vois le téléphone sonner, je vois vos messages arriver sur les messageries Facebook officielles, RFM et Instagram. Bonne journée, Carole.
0: Bonne journée à tous les deux.
3: Salut Carole.
2: Salut Carole, bisous. Exactement 9h32 la suite. En musique, nouveauté, Ambre. Voici la dernière gagnante de Star Academy, c'est Je me demande.
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0: Lore FM, la radio Lorraine, la suite en musique classique, les amis, ça va faire du bien ça, Boulevard Désert. Bruxelles, leur grand classique. 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
1: Une partie qui commence timidement cette semaine, Marco. On est lundi aujourd'hui, le 15 juin. Un point pour Sergio, un point pour Carole. Marco, on part maintenant, après Famec, après Metz, on part à Mercy-le-Bas, Meurthe-et-Moselle. Arnaud est là avec nous. Salut Arnaud.
2: Salut Arnaud.
3: Bonjour Marco, bonjour Bruno.
1: En congé aujourd'hui Arnaud.
3: Ouais, je suis en congé aujourd'hui, j'avais un mariage ce week-end, donc j'ai pris congé aujourd'hui.
4: Okay. Ah bah, faut récupérer, hein. Après un bon mariage, on a mal aux pieds, on a peut-être mal au foie aussi, ça dépend, mais on récupère.
1: C'était ton mariage ou un mariage, Arnaud?
3: Non, c'est mon neveu qui s'est marié ce week-end.
1: Ah ok, si tonton était là pour le mariage de son neveu. Ok, ouais, très voilà. Bien, bon, tout s'est bien passé?
3: Ouais, t'es calme, on a bien mangé, bien fêté, tout s'est bien passé.
1: Les mariés étaient jolis?
3: Oui, ouais.
1: Ok. Est-ce qu'il y a encore cette tradition dans les mariages, tu sais, de chercher les mariés le lendemain matin en faisant le tour des villes, des villages? Attends, tu connais pas ça toi, Marco?
4: Ah si, mais c'est encore vieux, années 70-80, après, 70-80. C'est un peu perdu, avec le pot de chambre, le fameux pot de chambre aussi.
1: Ah oui, avec cette histoire de pot de chambre, ouais,
4: c'est ça. Je pense que c'est des traditions qui se sont perdues, c'est bien qu'elles se soient perdues.
1: Sound of Legend dans quelques instants, on va déclencher le chrono. Pour toi, Arnaud, deux entrées à France Aventure Amnéville. Voilà le cadeau aujourd'hui, et Marco va te rappeler les règles du jeu.
4: Pour toi, Arnaud, il faut battre un point avec ces cinq questions. La voix de personnalité à identifier, la question de culture générale, la question sur la Lorraine, la question bonus et les paroles de chansons à compléter. On te souhaite bonne chance.
1: On y va, Arnaud. C'est parti.
3: Merci.
1: Allez, dis-moi qui parle, Arnaud.
0: Coucou, c'est qui?
5: C'est une journée d'hiver froide et venteuse. Un homme quitte la chaleur de sa maison pour récupérer des branches de pin qui compléteront le décor des fêtes de Noël. Mais ce qu'il va découvrir va bientôt ébranler toute une communauté et les services de police locaux.
1: Alors, qui parlait, Arnaud?
3: Ouais, je passe.
1: On passe.
0: La question culture générale.
1: Arnaud, quel animal était François Mitterrand dans le Bébé de Chaud?
3: La grenouille.
1: Tu me dis grenouille.
0: Prends ton micro et chante.
1: Donne-moi la suite de la chanson dès qu'elle s'arrête.

0: je sais pas.
1: Allez, on continue.
2: T'es sûr d'être Lorrain ?
1: Contre quelle équipe va débuter le FC Metz pour son retour en Ligue 2 ? Est-ce que c'est contre Nancy, contre Guingamp ou contre Saint-Étienne ?
0: Nancy, Guingamp, Saint-Étienne. Bon, j'aime bien le foot pourtant, je dirais.
1: Allez, il me faut une réponse. Nancy, Guingamp, Saint-Étienne. Vite, vite, Arnaud.
0: Allez, Saint-Étienne.
1: Dernière question.
2: Le qu'est-ce qu'on mange ?
1: Avec quel condiment à base de piment assaisonne-t-on le couscous ?
0: Larissa.
2: 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Qui réussira le 5 à la suite sur leur FM ?
1: La harissa. Je sais qu'il y a des sandwichs avec de la harissa aussi. Le sandwich tunisien, c'est pas avec de la harissa que du thon.
3: Si, ouais. C'est ça, c'est ça. Ton œuf harissa.
1: Ok. Ton œuf harissa. Allez, c'est parti pour le débrief. Première voix. Donc, première question, la voix identifiée. Arnaud, on l'a pas eu. T'as passé,
3: c'est
1: ça?
3: Il a passé. Il a passé, Arnaud. Avec cette voix d'un monument de la radio, premièrement, puis de la télévision. C'est un homme qui compte les histoires, enfin, qui comptait les plus de ce monde, malheureusement, hein, depuis 2018, mais il comptait les histoires judiciaires. Ouais. Comme personne. Il y a eu Christophe Ondelat après, mais lui, il était encore un cran au-dessus. C'est Pierre Belmar.
4: C'est une journée d'hiver froide et venteuse. Un homme quitte la chaleur de sa maison pour récupérer des branches de pin qui compléteront le décor des.
1: Là, c'est ta maison, c'est tes branches de pin et c'est ta découverte. T'es tellement happé par le récit.
3: Pierre Belmar qui nous a quitté en 2018. L'animal qui était François Mitterrand dans le Bébé de Show présenté par Jean Roucas et Stéphane Collaro. Effectivement, c'est la grenouille qui rendait hommage à Kermit, celle du Muppet Show aux États-Unis. Et d'ailleurs, le nom de la grenouille et le nom du personnage de François Mitterrand, c'était Kermitterrand.
1: Kermitterrand.
3: Voilà. Ah oui, Kermitterrand. Et Mitterrand. Voilà, Kermitterrand. Santa Popcorn Salon repart en 2024.

0: au monde à nos pieds les paroles de Santa.
1: Comment ça, Arnaud, tu connais pas cette chanson de Santa?
2: Non, je connais pas la chanson là, non.
1: Ok, ouais, bon, c'était à ses débuts.
0: Le carton en 2020, c'est ça qui l'a fait exploser.
1: Exploser, vraiment.
0: Effectivement. Contre quelle équipe débutera le FC Metz? Ça, c'est des questions qu'on n'aime pas, ça. Pour son retour en Ligue 2, ça fait toujours du mal de dire ça. Alors, ça contre pique. Nancy, ils joueront en janvier, puis en clôture du championnat.
1: Ah, le dernier match, ça
0: le
1: sera
0: dernier match de la saison, ça sera contre Nancy. Okay, imagine-toi de jouer la montée contre Nancy.
1: Non, moi j'imagine pas.
0: Imagine-toi l'angoisse que ça va être dans la région. Ce ne sera pas contre Saint-Etienne, mais ça sera bel et bien contre Guingamp le week-end du 8 août.
1: 8 août, ok. Premier match du FC Metz.
0: Avec le nouveau coach Luc Holtz et puis une orientation jeunesse pour le groupe du FC Metz. On va faire jouer les jeunes pour tenter de remonter en Ligue 1 de façon l'ascenseur. On aime ça. On y sera peut-être l'été prochain.
1: Ben, on espère.
0: Et puis le condiment à base de piment qui assaisonne, bien sûr, le couscous, c'est la Harissa, bonne réponse, ça fait 2 points Arnaud, tu prends la tête du sac à la suite, bravo.
1: 1 point pour Sergio, 1 point pour Carole, 2 points pour Arnaud. Ah merci le bas, bonne journée Arnaud.
2: Ouais merci, bonne journée.
1: Allez salut Arnaud, sur leur FM, la Radio Lorraine, voici le retour des hits. On va écouter Sound of Legend dans quelques petites minutes sur votre radio. 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

0: Sur FM, la radio Lorraine, 10h, un point sur l'actu maintenant avec la rédaction et Julien Libé au taf avant la reprise du 5 à la suite.
1: Bonjour à tous. Une avancée potentiellement majeure pour l'Union européenne, une étape cruciale vers un règlement du conflit pour les Nations unies, une bonne nouvelle qui doit être confirmée pour la Banque centrale européenne. Les réactions se multiplient après l'annonce d'un accord entre les États-Unis et l'Iran. Il devrait être signé en fin de semaine en Suisse. Le compromis prévoit la fin immédiate et définitive de la guerre et des opérations militaires sur les différents fronts, y compris au Liban, mais aussi la réouverture du détroit d'Ormuz après la signature. Et conséquence immédiate, les cours du pétrole sont reparti à la baisse, une chute de 4%. Le prix du baril de Brent est ainsi redescendu à près de 84 $. En France, le gouvernement demande désormais aux distributeurs de carburant de baisser les prix rapidement. Une annonce qui intervient également juste avant l'ouverture du G7 à Évian. Les grandes puissances, dont la France, vont notamment discuter des conséquences de l'accord conclu entre les Américains et les Iraniens, selon Emmanuel Macron, et notamment sur la réouverture du détroit d'Ormuz. Autre dossier chaud, demain, le président ukrainien Volodymyr Zelensky sera à Évian. Les Européens gardent la même ligne de conduite. Pas question de faire des compromis avec la Russie. Dans le reste de l'actualité, rendez-vous tous les lundis devant les tribunaux. 150 associations féministes et de défense des enfants appellent à se rassembler chaque soir en début de semaine devant les palais de justice. Des manifestations pour protester contre les défaillances révélées par l'affaire Liana. Le collectif demande l'adoption d'une loi intégrale pour lutter contre ces violences. Avons-nous la maîtrise de nos paroles? Peut-on être heureux quand les autres ne le sont pas? Débattre, est-ce chercher la vérité? Et voilà quelques sujets de philosophie qui sont tombés ce matin. Il s'agit de la traditionnelle épreuve qui donne le coup d'envoi du baccalauréat 2026. Et attention à l'orthographe, les correcteurs seront intraitables sur ordre du ministère de l'Éducation nationale. Et puis le foot avec la suite aujourd'hui de la Coupe du Monde. On suivra notamment Espagne-Cap-Vert à 18h ou encore la Belgique contre l'Égypte à partir de 21h. Et puis c'est aussi l'entrée en lice de l'Iran qui affronte la Nouvelle-Zélande. Une rencontre à suivre la nuit prochaine. Excellente matinée à tous.
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1: Le 5 à la suite, Leur FM, la radio Lorraine, on y va. À 10h04, Marco, on entame la deuxième heure de jeu. On va faire un petit récap avant d'accueillir Brenda. Sergio, 1 point. Carole, 1 point. Arnaud, 2 points, c'est timide, hein, Marco.
2: On commence
1: un lundi. C'est voilà, un lundi, la semaine continue. Avec Brenda. Bonjour Brenda.
2: Salut Brenda.
3: Salut garçon.
1: Ça va?
3: Ça va et vous deux?
1: Nous, ça va super. Brenda de Mézières-les-Metz, ingénieure dans l'agroalimentaire. Ça consiste à quoi? En quoi ton métier alors?
3: Eh ben écoute, on fabrique des brioches, des hamburgers, tout ce qui va bien quoi.
1: Ah oh là là. Je voyais pas ça comme ça, moi, ingénieur en agroalimentaire.
2: Ah,
1: non, ok. Alors, c'est quoi ta dernière création, du coup?
3: Eh ben, de la brioche.
1: Brioche, ok, une petite brioche.
3: Voilà.
1: Une petite brioche.
3: Brioche tranchée.
1: Brioche tranchée. Brenda.
3: Oui.
1: Acrobranche a gagné aujourd'hui. Tu l'as entendu, okay. Les scores ne sont pas très élevés. 2 points, c'est le score à battre. Marco, c'est ouvert. Aujourd'hui, il a 31 sur les 3 voies, on roule.
2: Il y a de la place pour battre les 2 points. Avec cette voix de personnalité à identifier, cette question de culture générale, ces paroles de chansons complétées, cette question sur la Lorraine et cette question bonus, on te souhaite bonne chance, Brenda.
1: Brenda.
3: Merci.
1: C'est parti. On y va. Dis-moi qui parle.
4: Coucou, c'est qui?
5: Entre les sgagalaires, les trucs, tu connais?
4: Je vois très bien.
5: Ibiza, quoi. Je marche et tout, tac et tout. Et à un moment donné, il y a des enfants qui jouent avec un ballon. Et le ballon, il vient vers moi. Je me sens bonne, je fais ça.
4: Un shoot dans le ballon, ouais.
5: Un vrai shoot. Mais tu sais, genre le kick and ball change.
4: Oui, oui, bien sûr.
5: Tac. Je donne un coup dans le ballon. Écoute-moi bien, mon ongle est parti avec.
1: Qui parle?
3: Alexandra Lamy.
0: La question culture générale.
1: Quel spécialiste étudie et soigne les affections de la peau?
3: Un dermatologue.
1: Dermato, la chanson va s'arrêter, donne-moi la suite, Brenda.
0: Prends ton micro et chante.

0: devoir et d'espérer.
1: T'es sûr d'être Lorraine?
2: On passe à la question sur la région. Pour quelles raisons les élections municipales devront être à nouveau organisées dans le village de Vatimont en Moselle? Trois propositions. Brenda, les bulletins de vote et affiches de campagne étaient non conformes. Ou il y a eu de la triche lors du dépouillage des bulletins. Ou le maire en place est condamné par la justice.
0: Troisième réponse.
2: La réponse numéro 3. Je tourne la roue. Pour la dernière question.
1: La question popcorn.
2: Quel super-héros Tobey Maguire a-t-il incarné à deux reprises au cinéma?
0: Aucune idée. J'ai pas de réponse.
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2: Le premier super-héros qui te passe par la tête, dis-moi, c'est quoi Brenda?
0: Je sais pas.
2: Il n'y en a pas. C'est Big Game Man. Hésite Man.
0: Ok. J'en ai pas doudou, là.
2: Ça vient pas. Bon, Brenda, allez. On y va. Deux points. Alors, est-ce qu'on bat les deux points d'Arnaud, à ton avis?
0: C'est pas la première réponse, c'est déjà pas Alexandra Lamy, je sais pas pourquoi j'ai sorti ça.
2: C'est peut-être une collègue humoriste, on peut dire, Marco.
3: Oui. Femme pleine d'humour que l'on adore, elle était d'ailleurs la tête d'affiche du dernier Camion du Rire, effectivement, à Metz. Et cet artiste, c'est Nawel Madani.
4: Entre les sgagales, les trucs, tu connais.
5: Je vois très bien.
4: Ibiza, quoi. Je marche et tout.
3: La mésaventure de Nawel Madani sur des plages nudistes où on shoot dans le ballon et on laisse l'ongle dedans.
2: L'ongle est parti avec.
3: Voilà. Le spécialiste qui étudie et qui soigne les affections de la peau, c'est bien sûr le dermatologue. C'est une bonne réponse, Brenda. Un point. Lara Fabian, tout, c'était en 1996.
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3: Alors, on était pas mal. C'est d'y croire et d'espérer, pas devoir et d'espérer. T'as la moitié, Brenda, mais on n'attribue pas de demi-point dans le 5 à la suite, malheureusement.
0: Dommage.
3: Pour quelles raisons les élections municipales devront être à nouveau organisées dans le village de Vatimont? En Moselle, c'est près de Morange, notamment. Alors, tu nous as parlé du maire en place qui a été condamné par la justice. Alors non, c'est pas dans cette commune. Non. Il n'y a pas eu de triche lors du dépouillage des bulletins. Par contre, les bulletins de vote et les affiches de campagne étaient non conformes. Ça a été dénoncé notamment par une électrice. Et depuis, la préfecture en a pris bonne note, a réanalysé la situation. Et ce qui pose problème sur les affiches et les bulletins, c'est qu'il y avait un petit liseré tricolore. Et c'est formellement interdit.
2: Donc
3: tout est annulé et on va devoir refaire des affiches toutes propres sans liseré et des bulletins tout propres sans liseré. Et tous les habitants, il y a 300 habitants dans le village, ils devront tous repasser aux urnes.
2: Ok, bon.
3: Voilà, la préfecture qui va organiser ça très prochainement. Et puis le super-héros que Tobey Maguire incarne à deux reprises au cinéma, ma chère Brenda, toujours pas d'idée pour un super-héros?
0: Superman,
2: non.
3: Non, c'est pas celui-là. Si c'est pas Superman, c'est l'autre, c'est Spider-Man.
2: On dit toujours Superman en premier, je pense, pour les super-héros. Non, c'est l'araignée. Spider-Man. Combien de points, Marco?
3: Ah ben, c'est comme l'hésitation de Brenda. On reste à un point.
2: Un petit point. Voilà. Bon, écoute, Brenda.
0: Bon, mais c'est pas grave, hein.
2: Tu peux te concentrer maintenant sur la brioche tranchée. La recette est au point, c'est ça? On est bien?
0: C'est bon, mais on en parlera demain. Aujourd'hui, je suis en congé.
2: C'est validé. Ok. Bon repos. Profite bien de ton lundi. C'était sympa de jouer avec toi, Brenda.
0: Merci beaucoup.
2: Allez, salut.
3: Salut, Brenda.
2: Merci pour ton sourire. Gaëtan Roussel, tout de suite. Help Myself sur leur FM, la Radio Lorraine. On se retrouve avec le dernier candidat. C'est une candidate, Delphine de Rosériol, dans quelques minutes sur leur FM.

0: Leur FM, Gaëtan Roussel sur votre radio préférée en Lorraine. La suite en musique, Zao, MC Solar. On partira terminer cette partie de 5 à la suite à Rosérieul, après de Metz dans quelques instants avec Delphine. Après un point sur l'état du trafic en région, bougez pas.
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2: Est-ce qu'on roule un peu mieux sur la 31 après l'accident de ce matin, Marc?
3: Alors c'est mieux effectivement sur la 31, soyez prudents. Par contre sur la 30 entre Cange et Famec, ça reste toujours assez délicat. Bonne route!

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1: 5 à la suite, on approche de la fin de la partie aujourd'hui. Marco, à 10h25, on file à Rozerieul entre Metz et Gravelotte en Moselle avec Delphine. Salut Delphine.
2: Salut Delphine.
3: Bonjour.
1: Ça va Delphine?
3: Bonjour.
1: Aujourd'hui?
3: Oui, ça va.
1: Ok, repos ou travail?
3: Télétravail.
1: Télétravail aujourd'hui. Ok, donc toi tu travailles dans la fonction publique, le nez dans les dossiers, tu m'as dit, toute la journée.
3: C'est ça.
1: Bon. Et parfois, on lève un petit peu la tête des écrans, on met les dossiers un petit peu de côté pour s'aérer. Alors nous, on a une belle sortie, j'allais dire sortie nature. Oui, parce que le bois de Coulanges à Amnéville, c'est une sortie nature en soi. Au milieu des arbres, pour aller faire de l'acrobranche en plus, Delphine. Deux entrées chez France Amnéville. Tu y vas avec qui si tu gagnes?
3: Avec ma fille.
1: Avec ta fille. Ok, sortie entre fille, mère-fille. C'est parfait ça. Le baudrier, et puis c'est parti pour l'aventure après. Bon, Delphine, ouais. Là, t'es dans une situation quand même plutôt sympathique. Marco, quand on est cinquième à ce jeu et que le score abat de ses deux points, on peut se dire qu'avec un peu de concentration...
2: Ben, au finish, au buzzer, on peut le faire.
1: On peut le faire. On va rappeler les règles du jeu, Marco et Delphine.
2: C'est parti, Delphine, avec ces cinq questions pour toi. Il y a une voix de personnalité à identifier, une question de culture générale, la question sur la Lorraine, la question bonus et les paroles de chansons à compléter. On te souhaite bonne chance.
1: Allez, Delphine.
3: Merci.
1: On déclenche le chrono. C'est parti, voici une voix. Dis-moi qui c'est.
4: Coucou, c'est qui?
5: On nous interdit tout. Donc la télé est moins disruptive, mais on vit avec son temps. Maintenant, il y a les réseaux sociaux qui remplacent de plus en plus le linéaire. Et on s'aperçoit que cette espèce d'ouverture sur le monde, de liberté d'expression, avec ses excès, évidemment, bah c'est ce qui a remplacé.
1: Qui parlait, Delphine?
3: J'aurais dit Alexandra Lamy.
1: Alexandra Lamy.
0: La question culture générale.
1: Delphine, quelle est la monnaie officielle de l'Algérie? Monnaie officielle de l'Algérie. Delphine, il me faut une réponse.
3: Le dinar.
1: Le dinar.
0: Prends ton micro et chante.
1: Donne-moi la suite des paroles dès que la chanson s'arrête, Delphine.

0: Je me suis levée.
1: Et je me suis levée.
2: T'es sûr d'être Lorraine ?
1: Delphine, à quel poste a été nommé Robert Pires, champion du monde 98 au sein du FC Metz ? Est-ce qu'il a été nommé grand ambassadeur du club, responsable des sections jeunes ou entraîneur adjoint de la réserve ?
0: Entraîneur adjoint de la réserve.
1: Entraîneur adjoint de la réserve. Dernière question pour toi Delphine aujourd'hui.
2: La question dessin animé.
1: Dans le dessin animé, qu'est-ce qui sert de chapeau à Calimero ?
0: La coquille.
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1: Une coquille. Ok, ça y est, le chrono est arrêté. Les 5 questions ont été posées. Comment ça s'est passé Delphine, ta première participation au 5 à la suite ?
0: Bon, ça a été. Je pense pas que j'ai... juste partout, mais bon, je croise les doigts.
1: L'essentiel, c'est de marquer au moins 2 points. Égalité. On regarde les chronos, le plus rapide l'emporte. Pour l'instant, c'est Arnaud qui a 2 points et qui est en tête. Et si tu fais 3 points, c'est bye bye Arnaud et c'est toi qui gagne. Si tu fais 1 point, Arnaud gagne. Première voix, alors j'ai l'impression qu'Alexandra Lamy, c'est en train de devenir une réponse standard à chaque fois.
3: Ouais, c'est vrai que la famille Lamy, soit c'est Audrey, soit c'est la sœur, mais ça revient souvent en tout cas. Mais ce n'était pas du tout Audrey Lamy, c'était plutôt, si je te... dis l'émission C'est mon choix par exemple sur France Télévisions.
0: Evelyne Delia.
3: Non plus.
1: Ah c'est une Evelyne.
3: Evelyne Thomas.
1: Evelyne Thomas.
4: On nous interdit tout. Donc la télé est moins disruptive, mais on vit.
3: Evelyne Thomas était une des présentatrices qui était la plus dans la hype dans les années 90-2000 ouais. L'émission C'est mon choix. La monnaie qui est officielle au sein du pays algérien, c'est bien sûr le dinar. C'est une bonne réponse.
1: Allez,
3: Jean-Jacques Goldman, bonne idée. On retourne en 1997.
5: Je suis sorti, j'ai dit.
3: Ah oui, bonne idée tout simplement. Voilà.
1: Bonne idée, c'est la bonne réponse Delphine.
3: De Jean-Jacques Goldman. Le poste auquel a été nommé Robert Pires, champion du monde 98 au sein du FC Metz. Il fera d'ailleurs son jubilé le 6 octobre prochain. Ça sera sur la pelouse de Metz pour dire au revoir définitivement au football sur le terrain. Par contre, il va rester grand ambassadeur du club. Il a été nommé à ce poste par Bernard Serin. Donc ça, c'est plutôt pas mal pour l'image de marque du club grenier.
1: Ouais.
3: Ça, c'est plutôt pas mal. Et puis, dans le dessin animé, qu'est-ce qui sert de chapeau au petit Calimero? Eh bien, c'est la fameuse coquille.
6: Les complications. Oh là là là là, c'est vraiment trop injuste.
3: Calimero, il avait une voix aussi insupportable que ça, Calimero.
1: Oui, c'est
3: pas...
1: ça.
3: Ah oui, d'accord.
1: Okay. Exactement.
3: La coquille d'œuf. Bon, en tout cas, ça te fait 2 points, Delphine, tu égalises.
1: Delphine, 2 points. Je te propose de faire une chose. On va écouter Calogero. Delphine, Calogero qui était au centre culturel Pierre Messmer. Hein. C'était samedi pour la tournée des petits théâtres. On va écouter un de ses grands classiques, si seulement. Reste bien avec nous, Delphine. On va comparer ton chrono à celui d'Arnaud et on aura le ou la gagnante juste après sur leur FM.

0: semaine. Bonne journée Delphine.
1: Salut Delphine.
2: Merci, bonne journée.
0: Elle est en télétravail, hein, Delphine. On lui laisse tranquillement le temps de se replonger dans ses dossiers. On a bien commencé la semaine, je trouve, Marco, avec une belle partie. On revient demain toujours avec deux entrées France Aventure à Amnéville. Marco de retour demain 6h pour l'info avec Johan.
1: C'est reparti.
0: Et 9h dans le 5 à la suite. On écoute tranquillement Jérémy Frérot pour la suite. Miley Cyrus également, End of the World. Et puis restez bien avec nous, je vous accompagne jusqu'à midi avec la boîte à hit. Et pas mal de surprises, on parlera de ce joli concours de pronostics pour la Coupe du Monde qui bat son plein sur leur FM.
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0: sur la Bad Stage, la scène principale des Francofolies à Essures-Alzette. C'était Christophe Maé. Je peux vous assurer que quand il commence à balancer des On s'attache, ses grands titres et puis ses nouveautés, Christophe Maé qui vient de sortir son album, et bien ça le fait quand on est comme ça sur ce beau festival avec du soleil. Ambiance incroyable. Christophe Maé avec la lune. On va aller jusqu'à 11h et aux infos de Clémence Lobary avec Naïka pour prolonger le plaisir. On ouvrira tout à l'heure une boîte à hit aux USA en 2007. Gros coup de cœur. Je suis sûr que vous allez adorer. Puis je vous accompagne sur leur FM jusqu'à midi avec vos meilleurs hits. Et puis un œil également sur le trafic en Lorraine et au Luxembourg. À tout de suite.
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0: On continue cette belle matinée ensemble avec Raphaël, avec Shakira et Joe.
1: Bonjour à tous. La fin de la guerre au Moyen-Orient. Les États-Unis et l'Iran ont annoncé avoir conclu un accord. Il devrait être signé en fin de semaine en Suisse après des discussions préparatoires à Doha. Le compromis prévoit la fin immédiate et définitive de la guerre et des opérations militaires sur les différents fronts, y compris au Liban, mais aussi la réouverture du détroit d'Ormuz après la signature. De son côté, Israël annonce maintenir ses troupes au Liban, en Syrie et à Gaza. Benjamin Netanyahou a également mis en garde l'Iran, affirmant qu'Israël riposterait avec toute sa force si la République islamique l'attaquait en réponse à ses opérations militaires. Une annonce qui intervient également juste avant l'ouverture du G7 à Évian. Les grandes puissances, dont la France, vont notamment discuter des conséquences de l'accord conclu entre les Américains et les Iraniens, selon Emmanuel Macron. Dans le reste de l'actualité, un rapport très attendu quelques jours après la mort de la petite Liana et dont le suspect faisait l'objet de plusieurs plaintes. La commission indépendante sur l'inceste et les violations sexuelles rend ce midi une évaluation sur la façon dont le gouvernement a mis en œuvre depuis 2 ans ses dizaines de recommandations sur les violences sexuelles sur mineurs. Le Conseil d'État lui examine aujourd'hui le recours des opposants de l'A69 sur la légalité du projet. La justice doit se pencher sur la validation de l'autorisation du chantier prononcée en décembre par la Cour administrative d'appel de Toulouse. La décision est attendue dans le courant de l'été, mais en attendant, les travaux, eux, progressent toujours entre Toulouse et Castres. À partir d'aujourd'hui, la Sécurité sociale rembourse 2 médicaments à 65%, le Mounjaro et le Wegovy. Jusqu'ici, les patients devaient débourser près de 300 € par mois pour y avoir accès. Près de 2 millions de personnes sont concernées. Le coût annuel de ces 2 médicaments est estimé à 100 millions d'euros de dépenses publiques. Et puis on termine avec le football, car c'est la suite aujourd'hui de la Coupe du Monde. On suivra notamment l'Espagne contre le Cap-Vert à 18h ou encore Belgique-Égypte à partir de 21h. Et puis c'est aussi l'entrée en lice de l'Iran qui affronte la Nouvelle-Zélande. Et c'est une rencontre à suivre la nuit prochaine. Excellente fin de matinée à tous.

0: Lore FM, la radio Lorraine, c'est souvent comme ça, les beaux jours arrivent et pop, un nouveau Shakira, il est arrivé, Shakira avec Belé. Algo tous sur Lore FM, la radio Lorraine, il est 11h11, on va ouvrir la première boîte à hit de cette semaine. Et en ce lundi 15 juin, les amis, alors je vous le disais tout à l'heure, retour en 2007 avec un producteur qui a alors fait éclore pas mal de nouveaux talents et puis qui a surtout fait danser toute la planète. Timbaland, The Way I Air, sorti le 15 juin 2007, un des morceaux qui résume le mieux, on peut le dire, le son pop R&B de la fin des années 2000, sorti en 2007, donc sur l'album Shock Value. Le titre montre à quel point Timbaland était alors un des producteurs les plus influents de la planète. Après avoir révolutionné le R&B dans les années 90, on lui doit les découvertes d'Alia, de Missy Elliott, il devient la figure centrale d'une nouvelle pop urbaine dans les années 2000. Il signe ou co-signe des succès pour Justin Timberlake, on lui doit Sexy Back, Nelly Furtado, Promiscuous, Say It Right et puis plusieurs autres stars internationales. La liste est trop longue. Musicalement, la chanson est innovante pour l'époque. Pas de grosse orchestration, très peu d'accords, mais un beat minimaliste, des synthés futuristes et puis cette rythmique saccadée typique de Timbaland. Le résultat paraît presque étrange lors des premières écoutes, mais on s'y fait et le son est rapidement devenu irrésistible à un niveau international. Le thème est original, lui aussi. Alors là où beaucoup de chansons R&B parlent d'argent, de luxe, de bimbo, de réussite, Timbaland, lui, il adopte un discours complètement à contre-courant. Il explique à une femme dans cette chanson qu'il ne possède pas forcément une voiture de luxe ou une fortune immense, mais qu'il veut être accepté tel qu'il est. Le refrain « I ain't got no money » est même devenu l'une des phrases les plus reconnaissables de la pop des années 2000. On va écouter la version US, on a beaucoup écouté la version française avec la chanteuse Tissem. Là, on va écouter cette version originale avec la chanteuse Kerry Hilson. Avant de devenir chanteuse, elle était déjà une des auteurs les plus recherchées de l'industrie. Elle a elle aussi participé à l'écriture de morceaux pour Britney Spears, pour Mary J. Blige ou encore les Pussycat Dolls. Le titre The Way I Air contribue fortement à la faire connaître au grand public. L'histoire commence et puis The Way I Air au final, c'est bien plus qu'un simple tube en 2007, c'est un morceau qui résume une époque où Timbaland imposait ses règles à la pop mondiale. Il était à son apogée tout en délivrant un message assez rare dans le R&B de l'époque, l'idée que la confiance en soi vaut parfois plus que l'argent ou les apparences. 2007, c'était également l'année du premier tube du duo français Justice, composé de Gaspard Auger et Xavier de René. Souvenez-vous, c'était le titre D.I.N.T. sur l'album Cross, le groupe qui avait déclaré être fan de Michael Jackson. Et le titre reprenait dans ses paroles plusieurs chansons de Michael mises bout à bout. C'est bien Timbaland qu'on va écouter dans quelques instants. Après un point sur l'état du trafic et pour le retour de la playlist, il y aura aussi Noah Moon et Bruno Mars.
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0: Et la matinée a été compliquée, ça roule beaucoup mieux, notamment sur l'autoroute A31, aucune perturbation à signaler entre Metz et le Grand-Duché, direction Nancy, ça roule également, seul point noir actuellement, la zone de travaux hein, sur l'autoroute A30 entre Famec et Uckange, ralentissement direction Metz.

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Alors FM, ça c'est les nouveautés qu'on aime d'un chanteur qu'on aime et qui est déjà venu chanter sur la scène privée. Alors FM Tibbs, à l'instant Take Me Away avec le chanteur américain Mike Demero. Vous écoutez l'heure FM, 11h34, hein, ça y est, c'est commencé la Coupe du Monde de football. 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Alors vous êtes déjà plus de 370 pronostiqueurs, il y a un petit classement. Je vous cache

0: 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Yanns, pour la suite, toqué, toqué. À demain Marco, on se rejoint nous pour le 5 à la suite demain. On continue nous cette matinée tranquillement en surveillant le trafic à tout instant. Vous saurez s'il se passe des choses sur la route, on prendra le micro bien sûr. Donc Yanns pour faire venir encore un petit peu plus de soleil et Alex Warren également, Fever Dream.
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Ariana Grande en nouveauté sur Leur FM. Hate that I made you love me. Merci d'avoir choisi Leur FM. On est là à vos côtés sur Leur FM avec la suite en musique, la reprise de Bon Entendeur, Dalida et Amir maintenant à l'imparfaite sur Leur FM. Je fais semblant.

0: Mourir sur scène, signé des deux DJ français Bon Entendeur. Vous avez choisi leur FM. Midi les infos avec Elsa Ruo, votre après-midi. Les amis, que des bons moments, les bons plans de Johan, 13h, 16h Arnaud et Gustine. 2h de son pop rock aujourd'hui. Également pour terminer la journée, ce sera avec Gilles hein, qui est déjà en train de préparer son émission. M. Pokora, nous, pour aller jusqu'à midi. Quand même! Je vous retrouve demain 9h pour jouer aux 5 à la suite et gagner vos deux entrées à France Aventure à Neuville. 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Belle journée avec nous.
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0: appétit les Lorrains, Temper City pour la suite, juste après les infos d'Elsa Ruot en 2 minutes. Bonjour Elsa.
1: Bonjour, bonjour à tous. Peut-on être heureux quand les autres ne le sont pas? La technique peut-elle être mauvaise? Après 4 heures d'épreuve, la philo se termine pour les 530 000 candidats au bac. Première étape avant les épreuves de spécialité à partir de demain et jusqu'à jeudi. Le grand oral, lui, débutera lundi prochain. Pour les résultats, il faudra attendre le 7 juillet. À la une également, l'ouverture du G7 en France. Les 7 pays les plus riches se retrouvent à Évian pendant 3 jours. Et Donald Trump est attendu cet après-midi en Haute-Savoie, au lendemain de l'annonce d'un accord de paix entre les États-Unis et l'Iran. Il sera signé vendredi à Genève pour mettre fin au conflit, y compris au Liban. Mais de son côté, Israël s'oppose au retrait de son armée dans ce pays. Le ministre de la Défense déclare vouloir maintenir des troupes pour une période illimitée. En France, le Premier ministre reçoit cet après-midi les parlementaires favorables à une loi intégrale contre les violences sexuelles faites aux femmes et aux enfants. Un texte de 79 articles porté par des députés de gauche comme de droite et déposé à l'Assemblée en novembre dernier. Après l'affaire Liana, Sébastien Lecornu avait indiqué vouloir soumettre cette proposition de loi au Conseil d'État. Ce sont aussi 150 associations féministes et de protection de l'enfance qui appellent à des rassemblements ce soir et chaque lundi devant les tribunaux pour réclamer une loi intégrale contre les violences. Après l'Australie, après la France et le Canada, c'est au tour du Royaume-Uni de vouloir interdire les réseaux sociaux pour les moins de 16 ans. Annonce ce matin du Premier ministre britannique Keir Starmer qui veut une loi avant Noël pour une interdiction dès le début de l'année prochaine. Ça fait suite à une grande consultation menée dans le pays sur ce sujet. Et puis le foot et l'entrée en lice de l'un des favoris de la Coupe du Monde aujourd'hui. L'Espagne affronte le Cap-Vert à 18h, match du groupe H. À 21h dans le groupe G, on suivra aussi Belgique-Égypte avant le premier rendez-vous pour l'équipe de France. Ce sera demain soir contre le Sénégal. Les Bleus sont arrivés à New York hier en fin de journée.

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2: À midi et 17 minutes sur l'heure FM, on fait un point sur la circulation et on a toujours ce ralentissement pour cause de travaux sur la 30 secteur Ucange, direction Metz, un ralentissement modéré à cette heure-ci. Ailleurs, les conditions de circulation semblent fluides un peu partout dans la région. Vous avez de l'info concernant la circulation, n'hésitez pas, vous êtes nos yeux, on compte sur vous. 03 82 21 04 04, bonne route avec l'heure FM.

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0: Bonjour, bonjour à tous. Peut-on être heureux quand les autres ne le sont pas? La technique peut-elle être mauvaise? Après 4 heures d'épreuve, la philo se termine pour les 530 000 candidats au bac. Première étape avant les épreuves de spécialité à partir de demain et jusqu'à jeudi. Le grand oral, lui, débutera lundi prochain. Pour les résultats, il faudra attendre le 7 juillet. À la une également, l'ouverture du G7 en France. Les 7 pays les plus riches se retrouvent à Évian pendant 3 jours. Et Donald Trump est attendu cet après-midi en Haute-Savoie, au lendemain de l'annonce d'un accord de paix entre les États-Unis et l'Iran. Il sera signé vendredi à Genève pour mettre fin au conflit, y compris au Liban. Mais de son côté, Israël s'oppose au retrait de son armée dans ce pays. Le ministre de la Défense déclare vouloir maintenir des troupes pour une période illimitée. En France, le Premier ministre reçoit cet après-midi les parlementaires favorables à une loi intégrale contre les violences sexuelles faites aux femmes et aux enfants. Un texte de 79 articles porté par des députés de gauche comme de droite et déposé à l'Assemblée en novembre dernier. Après l'affaire Liana, Sébastien Lecornu avait indiqué vouloir soumettre cette proposition de loi au Conseil d'État. Ce sont aussi 150 associations féministes et de protection de l'enfance qui appellent à des rassemblements ce soir et chaque lundi devant les tribunaux pour réclamer une loi intégrale contre les violences. Après l'Australie, après la France et le Canada, c'est au tour du Royaume-Uni de vouloir interdire les réseaux sociaux pour les moins de 16 ans. Annonce ce matin du Premier ministre britannique Keir Starmer qui veut une loi avant Noël pour une interdiction dès le début de l'année prochaine. Ça fait suite à une grande consultation menée dans le pays sur ce sujet. Et puis le foot et l'entrée en lice de l'un des favoris de la Coupe du Monde aujourd'hui. L'Espagne affronte le Cap-Vert à 18h, match du groupe H. À 21h dans le groupe G, on suivra aussi Belgique-Égypte avant le premier rendez-vous pour l'équipe de France. Ce sera demain soir contre le Sénégal. Les Bleus sont arrivés à New York hier en fin de journée. Et c'est la fin de cette édition. Bonne journée à tous.
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0: est 13h, c'est l'heure FM, la radio Lorraine. On va redémarrer avec Ménélie qui est le dernier Shakira. Juste avant ça, les infos.
1: Bonjour à toutes et tous. 16 000 forces de l'ordre mobilisées, 3 jours de sommet. Le G7 débute ce soir à Évian, en Haute-Savoie, au lendemain d'un accord conclu entre Iraniens et Américains pour mettre fin à la guerre au Moyen-Orient, démarrée il y a plus de 100 jours. Les discussions doivent encore se tenir cette semaine au Qatar, avant une signature prévue pour vendredi en Suisse. Les premières conséquences de cet accord, le pétrole affiche une forte baisse sur les marchés. La porte-parole du gouvernement assure qu'il y aura des contrôles dans les stations-service pour surveiller la baisse des prix. Emmanuel Macron, lui, a salué cet accord. Le chef de l'État estime notamment qu'il doit permettre la réouverture urgente et inconditionnelle du détroit d'Ormuz. Et Emmanuel Macron dénonce aussi cette attaque contre une cathédrale orthodoxe à Kiev la nuit dernière qui a fait au moins 11 morts. Pour lui, rien ne justifie cette attaque contre notre patrimoine universel. Notez que le président ukrainien Volodymyr Zelensky est attendu au G7 demain. Dans l'actu également, une nouvelle semaine de chaleur sur une grande partie du pays. Météo France annonce un épisode caniculaire qui s'installe progressivement avec une nette hausse des températures partout à partir de mercredi, alors que les jours seront les plus longs de l'année à l'approche du solstice d'été, ce qui devrait limiter la baisse des températures la nuit. Autour des Deux-Sèvres, de renforcer la lutte contre le téléphone au volant. À partir d'aujourd'hui, les automobilistes contrôlés en utilisant leur smartphone verront leur permis de conduire suspendu pour 15 jours. La mesure est déjà en vigueur dans 7 autres départements, dont les Landes, premier à l'avoir instauré en novembre dernier. Et puis débattre, est-ce chercher la vérité? Peut-on être heureux quand les autres ne le sont pas? Avons-nous la maîtrise de nos paroles? Voilà certains des sujets de philosophie pour la première épreuve du bac ce matin. C'est un coefficient 8 pour les candidats en filière générale, 4 pour ceux en filière technologique. Et il fallait bien se relire cette année. Le ministère de l'Éducation a prévenu, les fautes d'orthographe seront plus durement sanctionnées. Voilà pour l'info. Bon début d'après-midi.

0: Le nouveau UGL sur la radio Lorraine, Jamaican Bam Bam. J'espère que vous allez bien. Nous sommes lundi, ça y est, on redémarre ensemble une nouvelle semaine. Or, lundi ensoleillé, donc là, forcément, tout le monde a le moral. Vous avez fait un excellent choix, c'est Johan. Moi, je vous accompagne jusqu'à 16h. On est parti pour les bons plans en Lorraine, les bons plans dans la région, tout ce qu'il ne faut pas manquer. On va en parler, en tout cas, jusqu'à 16h. On parlera également des cadeaux. Et puis, côté musique, Teddy Bear qui arrive, Chaussures Roses. Et puis, on écoutera également Kinvé, Soleil dans ma tête sur la radio. 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
27: À 13h18, le point sur les ralentissements, notamment sur l'autoroute A30. Là, on est sur 2 à 3 km de bouchons entre Cérémange et Ucange, direction Metz, dans la zone de travaux.

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1: Et on est parti pour le programme télé pour ce lundi sur TF1 Camping avec Franck Dubosc. Vous allez retrouver sur France 2 la saison 15 de Meurtre au paradis. Sur France 3, film avec Coluche, L'aile ou la cuisse, grand classique à découvrir ou à redécouvrir sur France 3. Du foot sur M6 avec la Coupe du Monde, Belgique, Égypte ce soir donc sur M6. Et puis Hypnotique avec Ben Affleck, ça sera ce soir sur W9. Dans quelques minutes, souvenir avec Queen, Radio Gaga et Gims. On va s'écouter Soleil.
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1: Et les bons plans dans la région, on en parle avec un festival de blues qui va se passer du côté de Boulanges. Ça s'appelle Festival Vache de Blues. Ça sera les vendredis 26 et samedi 27 juin avec une programmation mais assez extraordinaire. Un festival en entrée libre, 2 jours de musique en pleine nature aux abords d'un étang, 10 concerts avec plus de 40 artistes, un chapiteau et un village d'exposants. Ça va être très sympa. C'est le festival Vache de Blues. Ça sera à Boulanges les 26 et 27 juin prochains. Aurillac qui arrive dans quelques minutes avec Soirée Mondaine.
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0: En quelques minutes, Cake, I Will Survive et This Is Theodora. On va s'écouter Mélodrama. Et tout de suite, un nouveau point sur l'actu. Bonjour.
1: Bonjour à toutes, bonjour à tous. Il faut tout faire pour que cet accord soit une réalité. Déclaration d'Emmanuel Macron sur TF1 tout à l'heure avant le début du G7. Le chef de l'État réagit après cette annonce la nuit dernière d'un accord de paix entre les États-Unis et l'Iran. Il estime aussi qu'il faut tout faire pour qu'il n'y ait pas de péage dans le détroit d'Ormuz, alors que les médias iraniens évoquent des frais maritimes sur ce détroit ajouté dans le texte. Des sujets qui seront sur la table lors du G7. Emmanuel Macron s'apprête à recevoir les dirigeants des 7 pays les plus riches. C'est à Évian, en Haute-Savoie, jusqu'à mercredi. Dans l'actu également, après la mobilisation lundi dernier suite à la mort de Liana dans le Gers, des rassemblements sont maintenant prévus chaque lundi soir devant les tribunaux partout en France et à Paris devant le ministère de la Justice, place Vendôme. Manifestation pour demander une loi intégrale pour lutter contre les violences contre les femmes et les enfants. Et un texte en ce sens avait été déposé en fin d'année par 145 députés de tous bords. Une délégation de ces élus est reçue cet après-midi à Matignon par le Premier ministre. Notez enfin que selon la commission indépendante sur l'inceste et les violences sexuelles faites aux enfants, seuls 28% des préconisations faites au gouvernement en 2023 ont été mises en œuvre. Pour la Civise, il faut maintenant passer à la vitesse supérieure. La France devient le premier pays à rembourser les médicaments anti-obésité. À partir d'aujourd'hui, le Wegovy et le Mounjaro sont pris en charge par la Sécurité sociale à hauteur de 65%. Jusqu'ici, les patients atteints d'obésité devaient débourser près de 300 euros par mois pour y avoir accès. Près de 2 millions de personnes sont concernées. Enfin, les Bleus sont arrivés près de New York. L'équipe de France s'est installée hier soir dans le New Jersey avant son premier match dans le Mondial face au Sénégal. La dernière séance d'entraînement et la traditionnelle conférence de presse sont prévues en fin de journée. Et pour les matchs du jour dans cette Coupe du Monde, ça commence à 18h avec Espagne-Cap-Vert. À 21h, la Belgique sera face à l'Égypte. Et c'est la fin de

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0: 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On va faire un point sur vos conditions de circulation. Il y a Amine Señorita qui arrive et Superbus Kio avec OK KO.
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2: 14h19 sur leur FM à point sur la circulation en direct avec encore un bouchon de 2-3 km sur le secteur de Famec-Uckange-Richemont. C'est un ralentissement plutôt dense à cette heure-ci en direction de Metz. On nous signale également un ralentissement rue Georges Clémenceau, c'est à Algrange à cause de travaux là aussi. Enfin pour finir, on nous signale un accrochage à la sortie Bétambourg-Dudelange sur la 31. Prudence et bonne route avec leur FM.

0: C'était Taylor Swift.
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0: Et nous allons parler des Repair Café. En tout cas, un Repair Café qui est organisé ce soir à Tuquenieux. Donc, ça sera entre 18h et 21h. J'adore le concept. En fait, vous avez un objet électronique qui est cassé. Là, vous avez des dépanneurs présents qui vérifient, en fait, la réparabilité des appareils apportés, effectuent, en fait, la réparation quand elle est possible. On peut y venir également juste pour voir le fonctionnement. De même, les personnes qui souhaitent s'initier au dépannage sont les bienvenues. Alors, réparer plutôt que jeter, c'est l'objectif des Repair Café. Il y en a plein qui sont organisés un petit peu partout. C'est une action gratuite. Cependant, il y a toujours une petite tirelire qui est mise à disposition pour participer aux frais d'organisation. C'est vraiment sympa. Donc, prenez un café, vous ramenez votre objet. Si c'est réparable, ces personnes réparent en tout cas votre objet. Ça vous coûte rien. Voilà, c'est ce soir du côté de Tuquenieux à l'école Jules Ferry. J'aime beaucoup le concept et ça sera tout à l'heure à 18h. Dans quelques minutes, Manon Lisa avec le petit pêcheur.
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0: Caroline.
1: Zawaek MC Solar comme Caroline.
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1: 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Bonne chance à vous dans quelques minutes. Claudio Capéo avec Qu'est-ce qu'il me restera.
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0: Vous avez choisi la Radio Lorraine, merci à vous. On va s'écouter Amel Bent, L'amour ça se donne. Et tout de suite les infos.
1: Bonjour à tous. Après l'accord de paix entre États-Unis et Iran, les prix des carburants vont-ils bientôt baisser? Emmanuel Macron assure que le gouvernement va contrôler que la chute des cours du pétrole soit répercutée à la pompe. Avant l'ouverture du G7 en France, le chef de l'État est revenu sur cet accord dans le 13h de TF1 et notamment sur le possible péage instauré par l'Iran sur le détroit d'Ormuz.
2: C'est évidemment pas du tout ce qu'on souhaite parce que ça créerait un précédent. Il y a beaucoup d'autres détroits dans le monde. Si à chaque fois on fait payer, quelle est la conséquence? Vous faites monter les prix pour la terre entière. Donc là, on va aussi en discuter. C'est pas conforme au droit international. Donc nous, on défend le droit international. Et on va tout faire, en effet, pour qu'il n'y ait pas de péage. Déjà, la priorité, c'est le rouvrir. C'est faire sortir les centaines de bateaux, de porte-conteneurs, de tankers, pour que les marchandises, les équipages, parce qu'il y a des équipages qui sont bloqués depuis des mois, le pétrole, le gaz puissent sortir, que ça rouvre et que ça fasse baisser les prix.
1: Et Emmanuel Macron indique également que le porte-avions Charles de Gaulle peut être sur zone dans 2 ou 3 jours. Le président qui a aussi évoqué dans cette interview les menaces de droits de douane sur le vin français envisagées par Donald Trump pour dénoncer les taxes sur les entreprises technologiques américaines. Le président promet d'avoir une discussion respectueuse mais ferme à ce sujet avec son homologue américain. Lui doit arriver en Haute-Savoie dans l'après-midi. Plus des 2/3 des recommandations faites par la commission indépendante sur l'inceste n'ont pas été mises en œuvre. C'est le bilan de la Ciivise aujourd'hui, après son rapport au gouvernement fin 2023 pour lutter contre la pédocriminalité. Elle pointe notamment un retard majeur de la justice. Et puis après l'Australie et la France, c'est au tour du Royaume-Uni de vouloir interdire les réseaux sociaux pour les moins de 16 ans. Annonce du Premier ministre britannique suite à une grande consultation menée dans le pays sur ce sujet. Keir Starmer indique vouloir une loi avant Noël pour une interdiction dès le début de l'année prochaine. Emmanuel Macron lui a indiqué sur TF1 que la mesure pour les moins de 15 ans en France entrerait en vigueur d'ici la fin de l'année. C'est la fin de ce flash. Bon après-midi.

0: Mickey avec sa pique un peu quand même sur la radio Lorraine. Bon lundi, avec nous on parle des bons plans dans la région. Tiens, il y a une fête, c'est Pie Blanche en fête. Ça sera le 20 juin, là c'est dans quelques jours, n'hésitez pas. Ça se passait notamment, il y aura la fête de l'école et une fête de la musique en même temps. Donc hein, ce samedi 20 juin du côté de Pie Blanche. Voilà, ça s'appelle Pie Blanche en fête. Si vous êtes du côté de Pie Blanche, n'hésitez pas, vous avez passé en tout cas une très très belle journée. Angèle et Justice qui arrivent dans quelques minutes avec What You Want.
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18: 15h18 sur Leur FM, on fait un point sur la circulation en direct avec à cette heure-ci les premiers ralentissements. Retour du Grand-Duché, des ralentissements depuis Gasperich jusqu'à la frontière sur l'A3, des ralentissements que l'on retrouvera ensuite sur le secteur de Terreville sur l'A31. On ralentit modérément sur l'A4 au Luxembourg de Sessange à Pompières. Sur l'A13, on note un ralentissement sur le secteur de Sanem-Bacharach, un ralentissement plus modéré peut-être sur le secteur d'Elrange en direction d'Esch-sur-Alzette. Ça bouchonne également le long de la frontière sur le réseau secondaire du côté de Frisange, de Bétambourg, d'Esch-sur-Alzette ou encore sur la Nationale 52 autour de Mont-Saint-Martin. Ralentissement modéré en arrivant sur Omescrune par la D16. Sur la 30, c'est plus compliqué. Toujours à cause de travaux à hauteur du Cange, des ralentissements allant de Saint-Nicolas-en-Forêt à l'échangeur du Cange en direction de Metz. Prudence et bonne route avec leur FM.

0: C'était Set Girls sur la radio Lorraine. 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Dans quelques minutes, Indochine, on va s'écouter Les Nouveaux Soleils et il y aura Miley Cyrus également avec Dream As One.
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0: Dans quelques minutes, vous avez rendez-vous avec Arnaud et Augustine. Je vais céder ma place. Arnaud et Augustine, à partir de 16h et jusqu'à 19h. Bonne humeur garantie. Puis à 19h, vous avez rendez-vous avec Gilles pour l'émission Pop Rock. Moi, je vous retrouve demain matin avec Marco à partir de 6h. Soyez là. Petite nouveauté, dans quelques minutes, c'est Ambre qui arrive avec Je me demande. Salut tout le monde.
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1: Leur FM nouvelle semaine, bonjour, bienvenue, c'est Arnaud Augustine.
2: Bonjour à tous, il y a Mike Smith et Enya Lorraine pour les hits. On va écouter Drive Safe et avant ça, à 16h, c'est l'info tout de suite sur Leur FM.
3: Bonjour à tous. Après l'affaire Liana, le Premier ministre reçoit une délégation de parlementaires favorables à une loi intégrale contre les violences sexuelles faites aux femmes et aux enfants. Un texte transpartisan de 79 articles déposé à l'Assemblée en novembre dernier. Et cette loi intégrale est aussi réclamée par les associations féministes et de protection de l'enfance. Elles appellent à se rassembler chaque lundi à 19h devant les palais de justice partout en France. Le président du Finistère devant le tribunal correctionnel de Brest. Aujourd'hui, Maël Decalan et son directeur emploi et insertion sont poursuivis pour harcèlement moral et institutionnel. C'est inédit en France. Ils sont cités à comparaître par la CGT et 6 bénéficiaires du RSA qui leur reprochent des contrôles abusifs et irréalistes sur les bénéficiaires du revenu de solidarité active dans le département. Il était l'avocat général du procès en appel de Gaël Perdriau, l'ancien maire de Saint-Étienne, jugé à Lyon la semaine dernière. Olivier Nagabo a été retrouvé mort la nuit dernière à Grenoble. Selon la direction interdépartementale de la police nationale de l'Isère, le magistrat de 59 ans se serait probablement suicidé. L'actualité, c'est aussi le début du sommet du G7 à Évian, le rendez-vous des grandes puissances qui va évoquer l'accord entre l'Iran et les États-Unis. Accord annoncé la nuit dernière pour mettre fin au conflit et salué aujourd'hui par Emmanuel Macron. Le chef de l'État a appelé à tout faire pour qu'il n'y ait pas de péage au détroit d'Ormuz. C'est aussi ce que souhaite le vice-président américain Jed Evans. Et sur TF1 à la mi-journée, Emmanuel Macron a aussi appelé à ce que cette paix permette de protéger le Liban, alors qu'Israël dit vouloir maintenir des troupes dans ce pays. Enfin, une nouvelle semaine de chaleur sur une grande partie du pays. Météo France annonce un épisode caniculaire qui va s'installer progressivement avec une nette hausse des températures partout à partir de mercredi. Et cela arrive quand les jours sont les plus longs de l'année, ce qui devrait limiter la fraîcheur nocturne. C'est la fin de ce flash. Bon après-midi.

0: vient d'écouter Charlotte Cardin sur leur FM, c'était The Way We Touch. Teddy Swims est là avec son nouveau titre, ce sera dans quelques secondes, Mr. Know It All.
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0: Allez, top départ de cette émission, on va passer 3 heures ensemble. Bonjour Justine, salut à tous.
2: Bonjour Arnaud et bonjour tout le monde. Tu m'as mis un coup de pression avec ton coup de départ là, je sais pas pourquoi
0: Je sais pas, c'est un petit peu comme pour la Coupe du Monde de foot. Tu sais, il y a le coup de sifflet au début du match.
2: Oui,
0: et
2: c'est
0: tout,
2: un, donc peu,
0: voilà,
2: ça,
0: c'est un
2: ouais.
0: peu ça. J'ai pas de sifflet, mais c'est le top départ
2: tant
0: de l'émission. On espère que vous avez passé un excellent week-end. Oh, je m'amuserais bien avec un sifflet. Oh, ce serait génial, comme un gosse de 4 ans.
2: Non.
0: On est ensemble jusqu'à 19h, vous le savez, le week-end s'est bien passé, oui, et on a une bonne nouvelle pour démarrer cette semaine. Alors, il paraît que c'est le retour des L5, toutes les fois.
2: Ouais, alors on l'attendait avec impatience, hein, ce retour, 25 ans après leur début, ce classique finalement, Arnaud, que tu as chanté, hein, toutes les femmes d'Italie. Alors par contre, on ne s'attendait pas forcément qu'elle fasse un retour de cette façon, puisque c'est un projet inédit lié au film d'animation La Patte Patrouille, le film Mission Dino, dont la sortie est prévue le 5 août, et en fait, ce sont elles qui chantent le titre Encore et encore, toi, tu es là, et ça donne ça.
0: J'adore, c'est génial ça.
2: En vrai, c'est sympa. Après, c'est juste qu'on va certainement l'entendre en boucle et en boucle et en boucle. Un petit peu comme le truc de K-pop Demon Hunter, tu vois, ils sont un peu dans ce délire là.
0: Ouais, ouais.
2: Et les chanteuses, elles ont aussi participé au doublage de plusieurs personnages du film Pat Patrouille.
0: Bon, bah, c'est sympa, ça fait plaisir. Le retour des L5, ça met de bonne humeur pour démarrer la semaine. On en pense quoi? Ce sera dans quelques minutes. Avec une plage interdite au parasol, on va en parler. Un quiz vrai-faux spécial parc d'attractions. Il y a une émission spéciale sur Gulli ce soir sur les parcs d'attractions. Et le panel en or, comme chaque lundi.
2: Et Teddy Swims pour les hits avec Mr. Know It All, c'est après l'infotrafic sur leur FM.
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33: Comment ça se passait sur nos routes à 16h20? Eh bien, on a les ralentissements au retour du Grand-Duché, plutôt dense sur la partie luxembourgeoise, des ralentissements depuis Gasperich jusqu'à la frontière, des ralentissements qui s'étirent plus modérément ensuite sur la Trentine et que l'on retrouve jusqu'à Thionville. Beauregard, ralentissement également sur la 4 au Luxembourg, depuis Cessan jusqu'à Pompières. Sur la 13, on ralentit secteur Remerchen en direction de l'Allemagne, mais également sur le secteur Sanem-Bacharage. On note des bouchons aussi, tout au long de la frontière sur le réseau secondaire du côté de Frisange, de Dudelange, de Tétange ou encore de Russange. Sur la Nationale 52, on ralentit autour de Mont-Saint-Martin. Sur la 30, c'est toujours très compliqué, cette fois-ci dans les deux sens, sur le secteur entre Saint-Nicolas-en-Forêt et Richemont à cause de travaux. Enfin, on nous signale des ralentissements également dans la traversée d'Algrange à cause de travaux. Restez prudents et bonne route avec l'ORFM.

0: C'est Leur FM, c'est la Radio Lorraine. Arnaud et Augustine avec vous, avec le petit dernier d'Ariana Grande. Il y a BTS aussi pour la suite avec Swim.
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0: Allez, on va donner notre avis comme à chaque fois avec ce rendez-vous. On en pense quoi? Augustine, le sujet du jour, s'il vous plaît.
2: Eh ben, direction la Sardaigne et je vous emmène sur la plage ou sur une certaine plage, hein, celle de Punta Molentis. Jusqu'à fin octobre, les personnes âgées entre 10 et 65 ans ne pourront plus planter de parasols sur le sable. Seuls les enfants de moins de 10 ans et les seniors de plus de 65 ans sont autorisés donc à pouvoir planter parasols. Et ça marche aussi, hein, pour tout ce qui est tentes, tonnelles et autres abris qui sont également interdits si t'as pas le bon âge. Alors en parallèle aussi, ils ont décidé de rendre l'accès de la plage payant à hauteur de 10 euros par personne. Alors peu importe l'âge que t'as, pour le coup, tout le monde paye 10 balles. Donc selon les autorités locales, ces restrictions, elles visent à préserver ce site qui est naturel et donc qui est fragile, menacé par la fréquentation touristique, etc. Donc voilà, on en pense quoi de cette initiative pour essayer de préserver la nature?
0: Bon, écoute, ouais, je comprends pas bien le principe. Donc si t'as plus de 10 ans ou moins de 65 ans, tu peux pas mettre ton parasol. Mais la mamie à côté de toi, elle a 65 ans, elle peut mettre son parasol. Donc toi, tu peux cramer au soleil.
2: Voilà, tu vas te... Je me demande, c'est qui le mec qui va vérifier à l'entrée de la plage, déjà, tu sais, pour sur la carte d'identité, quoi.
0: Et donc, tu peux te taper un cancer de la peau, c'est pas grave, on s'en fout, mais la mamie à côté, c'est bon, 65 ans, elle aura son parasol. Oui, bon, c'est du grand n'importe quoi, j'ai envie de dire. Hein. Et toi, t'en penses quoi?
2: Ça me rend aigri, ça me rend colère, ça me rend rouge. Non, mais en fait, le truc qui m'agace le plus, c'est que je peux comprendre qu'on cherche à préserver un lieu naturel, etc. Pas de soucis, et ça je suis totalement d'accord avec eux. Mais par contre, faire payer 10 euros par personne l'accès à une plage, je trouve ça aberrant. T'imagines, t'es une famille de 4, tu dois payer 40 balles pour aller à la plage. Et en plus de ça, on est bien d'accord que c'est pas les personnes qui ont le moins d'argent qui polluent le plus. Hein, parce qu'il faudrait vérifier ce qu'il y a dans leur mer, s'il n'y a pas des petits jets privés qui se baladent à droite à gauche, voilà. Non mais enfin franchement, sans déconner, moi je trouve ça aberrant.
0: Donc, voilà, non, vous l'avez énervé, elle est grossière, voilà.
2: Mais voilà, une fois de plus, on tape toujours sur les mêmes, c'est trop énervant.
0: Vous me l'avez laissé dans un état, maintenant il va falloir que je me débrouille avec ça jusqu'à 19h, hein, je vous raconte. Mais bon, je vais te passer un petit peu de crème solaire, ça va te faire du bien. Donc...
2: ça va, merci, laissez-moi tranquille.
0: Tu vois, ça va mieux. BTS, Swim, c'est la suite, vous écoutez Leur FM.
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0: Leur FM, c'était Madonna avec Love Sensation. On va retrouver pour la suite des hits Camila Cabello, Don't Go Yet.
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0: On vous parlera de la loose du jour dans un instant avec encore un problème d'état civil, hein, visiblement. Oh là là. On va tout vous expliquer après Camila Cabello pour les hits. C'est Don't Go Yet sur Leur FM.
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0: Ami Impala accompagné de Jenny, c'était Dracula et Sound of Legend dans quelques minutes avec San Francisco.
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0: Alors, il y a eu visiblement encore un problème avec avec l'administration française.
2: Comment
0: voilà. Arnaud, c'est toi qui vas nous parler de cette loose du jour.
2: Comment ça encore? Alors, ça veut dire
0: ça
2: quoi
0: ça souvent.
2: On va parler des parents de la petite Romy. Romy, elle est née en mars dernier à Charleville-Mézières et du coup, ils sont confrontés à une erreur d'état civil, toute bête mais qui va leur pourrir la vie et qui va pourrir la vie de leur fille tout le temps. En fait, elle a été inscrite par erreur comme un garçon sur son acte de naissance et pourtant c'est bien une fille Romy. Malgré le signalement immédiat des parents à la mairie, eh bien, ils ont indiqué à la mairie que c'était impossible de modifier l'acte de naissance. Ils ont juste mis une mention en bas de page rectifiée sexe féminin, mais le problème c'est que ça marche pas, c'est-à-dire que ils sont obligés à chaque fois qu'ils contactent une administration de prouver que Romy c'est bien une fille et non pas un garçon. C'est quand même la grosse loose du jour. Bah écoute, je sais pas, c'est pour ça que c'est hyper compliqué parce que eux-mêmes ne savent pas comment faire. Le maire de la commune s'est excusé parce qu'en fait la personne qui a coché la mauvaise case a dit: "Oh écoutez, l'erreur est humaine, ça peut arriver." Voilà, donc les parents sont vénères.
0: Tranquille, il est 15h, faut que je rentre chez moi. J'ai fini de bosser quoi.
2: C'est ça, donc en fait la pauvre Romy va devoir toute sa vie justifier aux impôts, à la CAF, à la Sécu, tout ça, que c'est bien une fille et non pas un garçon, à cause d'une case cochée. C'est quand même fou cette histoire.
0: Et tu vas me faire croire que en 2026 ans, bon après l'administration elle a évolué quand même, même si ça reste archaïque, oui. Mais tu vas me faire croire que ça n'est jamais arrivé et qu'ils n'ont pas trouvé de solution. Quoi. Enfin, je comprends.
2: Ce soit déjà arrivé sûrement, mais qu'ils aient pas trouvé de solution, ça ne m'étonne pas. Hein. Voilà. Non, et l'erreur est humaine. Il faut cocher soit masculin, soit féminin, et les gars arrive quand même à se tromper, c'est quand même...
0: C'est grave, ça fait flipper quand même. Bah, faites bien attention, ceci dit, ça peut servir de leçon à pas mal d'entre nous. Sound of Legend pour la suite des hits, on écoute San Francisco et c'est sur leur FM.
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1: Merci de passer votre lundi après-midi avec nous, Arnaud et Christine.
2: Martin Garrix et Tyrann sont là, c'est la suite des hits. On va écouter Repeat It et à 17h tout de suite, info et météo sur leur FM.
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4: Bonsoir à toutes et tous. Donald Trump arrivant en France. Le président américain vient participer au G7 à Évian. Le sommet s'ouvre ce soir en Haute-Savoie. Il sera largement question de l'accord de paix entre l'Iran et les États-Unis. Il doit officiellement être signé en fin de semaine à Genève. Et déjà, Donald Trump assure que les navires commencent à quitter le détroit d'Ormuz. La question d'un péage se pose désormais. Les Iraniens évoquent aujourd'hui des frais de service maritime. Emmanuel Macron estime, lui, qu'il faut tout faire pour qu'il n'y ait pas de péage. Le président qui a aussi évoqué dans une interview sur TF1 les menaces de droits de douane sur le vin français envisagé par Donald Trump. Le président promet d'avoir une discussion respectueuse mais ferme à ce sujet avec son homologue américain. Dans l'actu également, seuls 28% des préconisations de la Civise faites au gouvernement en 2023 ont été mises en œuvre. Pour la commission indépendante sur l'inceste, il faut maintenant passer à la vitesse supérieure. Un bilan qui intervient alors que les appels pour une loi intégrale contre ces violences sont de plus en plus nombreux. Les députés à l'origine de la proposition de loi sont reçus par le Premier ministre cet après-midi et des rassemblements sont aussi prévus à partir de 19h devant les tribunaux dans près de 200 villes. Peut-on être heureux quand les autres ne le sont pas? Débattre, est-ce chercher la vérité? Voilà certains des sujets de philosophie pour la première épreuve du bac ce matin. À suivre cette semaine pour les 530 000 candidats, les épreuves de spécialité. Pour les résultats, il faudra attendre le 7 juillet. Et puis ce n'est pas le capitaine de l'équipe de France qui est en conférence de presse cet après-midi, comme le veut la tradition, avant le premier match des Bleus dans la Coupe du Monde. Kylian Mbappé ménagé avant d'affronter demain le Sénégal. C'est N'Golo Kanté qui répond aux questions des médias. Le milieu français devrait lui être remplaçant demain soir. En attendant, 4 matchs à suivre ce lundi dans le Mondial et notamment l'entrée en lice d'un autre favori, l'Espagne, qui affronte le Cap-Vert. Le coup d'envoi, c'est à 18h. Bonne fin d'après-midi.
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5: Écoutez ciel, on profite d'une soirée bien agréable sous le soleil avec des températures encore bien douces. Cette nuit, les minimales tourneront autour de 15 degrés. Attention, toutefois, les nuages reviennent et on pourrait avoir quelques gouttes demain au lever du jour avant le retour du soleil dans l'après-midi. Les températures alors avoisineront les 30 degrés pour les maximales.

0: Bon entendeur accompagné de Dalida hein, sur ce morceau Mourir sur scène. Enfin, en tout cas, ils ont remixé Dalida, hein, vous l'avez compris, et c'est sur leur FM.
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0: Eh ben, on est ravis de vous accompagner pour cette nouvelle heure avec encore un beau programme bien chargé, hein, puisqu'on vous accompagne jusqu'à 19h. Vous avez l'habitude, hein, c'est votre rendez-vous préféré de fin de journée. Arnaud et Gustine à vos côtés avec des infos de Taylor Swift. Je crois que si on parle pas de Taylor Swift pendant une semaine, ça va pas.
2: Bah, c'est normal, elle est tout le temps dans l'actu, là. En plus, elle va se marier, Taylor Swift. Ça, c'est sa chanson pour Toy Story 5. Alors, justement, elle était il y a quelques jours à l'avant-première de Toy Story 5 aux États-Unis. Avec une touche très personnelle, elle est venue. Elle a apporté sa vieille cassette VHS, sa vieille cassette vidéo du premier Toy Story sorti en 1995. Elle avait juste 6 ans. Et en fait, elle est totalement fan de Toy Story. Elle a fait dédicacer sur place par Tom Hanks, qui est la voix de Woody, et Tim Allen, qui est la voix de Buzz l'éclair aux États-Unis. Donc, elle était comme une gamine. Alors, on en a profité, bien sûr, pour chanter cette chanson qu'elle a composée. I knew it, I knew you. Pour le personnage de Jessie dans le nouveau film. Et d'ailleurs, je crois que ça sort ce mercredi, hein, Toy Story 5, ici en France. Voilà. Je trouvais ça mignon, Taylor Swift avec sa VHS.
0: C'est vrai que c'est mignon quand de grandes stars comme ça sont aussi fans d'autres stars, tu sais. Ça remet vraiment l'église au milieu du village, comme
2: tout
0: on dit.
2: Tout à fait.
0: Il y aura au programme de ces deux heures ensemble le panel en or, hein, ça c'est le rendez-vous du lundi. Et puis on va se faire un quiz vrai-faux spécial parc d'attractions.
2: Alex Warren, c'est pour les hits Fever Dream. On fait un petit tour sur les routes, vos conditions de circulation dans quelques instants sur leur FM.
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1: L'heure est faible.

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2: À 17h21, la circulation est compliquée. Au retour du Grand-Duché, des ralentissements sur la 3 depuis Gasperich, des ralentissements qui s'étirent jusqu'à Thionville-Beauregard sur la 31 de façon plutôt dense. On ralentit également sur la 4 au Luxembourg, depuis Sessanges jusqu'à Pompières. Sur la 13, on a un ralentissement en arrivant sur l'Allemagne par Remerschen. On ralentit également secteur Sanem-Bacharage. Autour de la frontière, on a des bouchons également sur les secteurs de Frisange, de Dudelange, de Caille, de Russange. Ça ralentit assez fortement également sur la D16 en arrivant sur Omescrune. On a un ralentissement autour de Mont-Saint-Martin, National 52. On ralentit très fortement également sur la 30, secteur Famec-Richemont, avec toujours ses travaux. Sur le réseau attenant, on a un ralentissement sur la D25. On a également des ralentissements du côté de Richemont sur la D54. Là, c'est à cause d'un accident sur la D652. On ralentit secteur Gandrange et secteur Romba. À Bassam, vous ralentissez également sur la D654. Plus au sud, ça bouchonne en arrivant sur l'échangeur de Feilly par la nationale 431. Enfin, à l'est, on a un ralentissement du côté de Saint-Avold en direction de la ville, avenue du Général Patton. Prudence et bonne route avec leur FM.

0: Leur FM, c'était Sheriff Aluna avec Il avait les mots. Je suis sûre que vous avez chanté ça à fond,
1: oui.
0: Et vous avez totalement raison, hein, nous aussi. On va retrouver pour la suite des hits Jennifer Lopez et Pitbull on the floor.
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0: On va jouer comme chaque jour, vous le savez, on aime se poser des questions,
1: oui.
0: Se faire des petits quiz. Alors là, c'est un vrai faux spécial parc d'attractions parce que ce soir, il y a sur Gulli à 21h10, les parcs d'attractions préférés des Français.
1: Voilà, on les va aller chercher loin, nos idées de quiz, hein, moi je te le dis. Vrai faux, donc parc d'attraction, le parc du Petit Prince en Alsace est le premier parc aérien du monde, vrai ou faux?
0: Oh bah vrai.
1: Oh bah vrai, bah oui, bonne réponse. Alors inspiré bien sûr du livre de Saint-Exupéry, hein, le Petit Prince,
0: ah bon,
1: avec des attractions orientées donc vers le ciel, ballon captif à 150 mètres de haut, il y a des aérobars à 35 mètres ou encore des tyroliennes et des chaises volantes. Voilà, moi je sais pas si... J'aurais pas le vertige.
0: J'aime bien les aérobars, ça me fait rire.
1: Je sais pas ce que c'est. Le château de la Belle au Bois Dormant à Disneyland Paris est rose. Il y en a seulement 3 de cette couleur dans le monde. Vrai ou faux?
0: La Belle au Bois Dormant à Disneyland Paris, rose.
1: Le château,
0: vrai.
1: Seulement 3 dans le monde. Eh bien, c'était...
0: Ah mince, il y en a plus.
1: C'était le piège. Eh ben non, justement, c'est faux. C'est le seul château Disney rose au monde, celui de Disneyland Paris. La couleur a été choisie pour contrer la grisaille du ciel parisien et mieux ressortir.
0: Oh.
1: Voilà. Mais non, c'est vrai. Hein. Et il a été orienté pile face au soleil pour que, en fait, les photos ne soient jamais à contre-jour. On en apprend des choses.
0: Voilà.
1: Popeye Village à Malte est un parc d'attractions sur le thème de Popeye avec un village de pêcheurs entièrement recréé. Est-ce que c'est vrai? Est-ce que c'est faux?
0: Quoi, à Malte, Popeye, il est maltais?
1: Bah je ne sais pas, écoute, comme d'habitude, on pose pas des questions dans le quiz. Tu dis faux, eh bien pourtant c'est vrai. Eh ouais, un village de pêcheurs en bois entièrement factice. Alors en fait, ça a été construit au fond d'une baie rocheuse pour les besoins du film Disney des années 80. Ça a été longtemps abandonné et ensuite ils l'ont restauré et transformé en parc à thème. C'est un pôle touristique majeur de l'île de Malte. Eh, alors, vous voyez qu'on apprend des choses, on va se coucher moins bête ce soir. Tiens.
0: C'est vrai, merci bien.
1: Ben
0: Jennifer Lopez et Pitbull, dans un instant, c'est On The Floor et ça se passe bien sûr sur leur FM.
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0: Beurre FM. Ça fait plaisir de passer cette fin d'après-midi ensemble. C'est Arnaud et Gustine avec Temper City, Self-Aware, et il y a Ugel avec Solto pour la suite. Ce sera dans quelques secondes. Avant ça, parlons de la Coupe du Monde de foot. Ouais, on va en entendre parler de ça. Moi, je te le dis.
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0: 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Hein. Énorme cadeau. Hein. Vous êtes gâtés. Dans quelques minutes, qu'est-ce qu'on fait? Le gros kiff, c'est Gustine qui a un gros kiff à nous partager avec justement une Coupe du Monde, mais pas celle de foot, plutôt originale. Ugel pour les hits avec Solto, c'est Jamaican Bam Bam sur leur FM.
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0: FM avec Bébé Rexha et David Guetta, c'était Sad Girls, un extrait du nouvel album de Bébé Rexha qui est sorti vendredi dernier.
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0: Allez, on y va pour le gros kiff de ce lundi et c'est Gustine qui a un gros kiff à nous partager. De quoi s'agit-il? Ouais.
2: Eh bien, je vous emmène à une Coupe du Monde. Alors attention, parce que ça n'a rien à voir avec la Coupe du Monde de foot masculin en ce moment. Là, non, oui. C'est carrément autre chose. Là, pour le coup, ça va se passer les 24 et 25 juin. C'est du côté de Lisbonne et c'est la Coupe du Monde du remplacement de pare-brise.
0: Oh.
2: Et oui, apparemment, ça existe.
0: C'est génial.
2: Donc, bien évidemment, on peut remercier Carglass pour l'organisation de cette Coupe du Monde. Et donc, le Mbappé du pare-brise, le français, celui qui va représenter Carglass France, ne s'appelle pas Olivier. Et non, il s'appelle Mousslim. Donc, on est à fond derrière lui. Il est technicien à Lyon. Et donc, il va représenter la France face à une trentaine de pays. Les États-Unis, le Canada, la Nouvelle-Zélande, la Suède, la Turquie. Voilà, c'est une véritable Coupe du Monde pour le coup. Non, mais c'est ouf. Et donc, il y a plusieurs épreuves. Il y a quatre épreuves sur lesquelles les candidats vont être évalués. Donc, t'as remplacement de glace latérale, réparation d'impact, remplacement de pare-brise et rééquilibrage de caméra. Indispensable pour les véhicules modernes. Chaque geste compte, chaque seconde compte, évidemment. Et donc, c'est aussi l'occasion pour Carglass. Ils sont très forts dans la com, rappeler que c'est un métier, bien sûr, qui recrute. Qu'est-ce qu'il va pouvoir gagner, Mousslim?
0: C'est lui qui rapporte
2: la coupe à la maison, on a envie de dire, comme VG Dream. Eh bien, écoute, il va pouvoir remporter un an de salaire et puis aussi la possibilité de pouvoir passer dans la pub Carglass, donc de remplacer Olivier, finalement, ou Stéphane.
0: Ah ouais, et ça, c'est quand même la consécration de passer dans la pub Carglass.
2: Je sais pas.
0: Ah, bah si, imagine, tu passes dans toute la France dans la pub Carglass et un an de salaire, c'est pas mal aussi. Mais du coup, est-ce qu'il va avoir droit à son défilé sur les Champs-Élysées, tout ça, ou non?
2: Ah, comme quand on ramène une coupe à la maison en foot. Bah, j'espère. Écoute, on va militer pour ça. Avec que des voitures avec des impacts de moins gros qu'une pièce de 2 euros.
0: Oh, bah, à Paris, ça va être compliqué, parce que les impacts, ils sont plus gros, sur les voitures.
2: C'est clair.
0: Robin, avec Leto, c'est la suite. Je ne sais pas comment on prononce le titre, donc on va écouter les morceaux. C'est excellent. C'est juste avant 18h sur leur FM.
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1: Il est 18h, c'est Arnaud Augustine pour vous accompagner à la sortie du boulot.
2: Et Adèle Castillon pour les hits. Été avec toi. Après l'info et la météo sur leur FM.
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4: Bonsoir à toutes et tous. Le G7 en France à la une. Il s'ouvre ce soir et les chefs d'État arrivent à Évian. C'est le cas notamment de Donald Trump, le président américain, qui vient de conclure un accord de paix avec l'Iran. Accord salué de toutes parts, même si les questions restent encore nombreuses sur son contenu, sur le Liban, sur le nucléaire civil iranien, mais aussi sur un possible péage instauré dans le détroit d'Ormuz. Concernant le prix des carburants en France, le chef de l'État a assuré qu'il y aurait des contrôles pour voir si la chute des cours du pétrole est bien répercuté à la pompe. Et sur les aides du gouvernement, le Premier ministre promet qu'elles seront versées comme prévu. En tout cas, les prix baissent dans les stations. Le gasoil est repassé vendredi sous la barre des 2 €, chiffre aujourd'hui du ministère de la Transition écologique. Comme lundi dernier, de nouveau des rassemblements devant les tribunaux. Ce soir, 150 associations féministes et de défense des enfants appellent à se mobiliser chaque semaine pour protester contre les défaillances révélées par l'affaire Liliana et pour demander une loi intégrale pour lutter contre les violences. Une loi intégrale également proposée par 145 députés de gauche comme de droite en fin d'année à l'Assemblée nationale. Une délégation a été reçue cet après-midi à Matignon pour défendre ce texte auprès du Premier ministre. CNews, mise en demeure par l'ARCOM, l'autorité de régulation de l'audiovisuel, qui demande à la chaîne d'info de respecter l'exigence d'expression pluraliste des courants de pensée et d'opinion. Elle risque sinon des sanctions financières. Et puis la Coupe du Monde de foot, le match entre l'Espagne et le Cap-Vert débute et la conférence de presse de l'équipe de France se termine à la veille de leur entrée en lice contre le Sénégal. On veut commencer par une victoire, assure Didier Deschamps. Et pour le sélectionneur des Bleus, le grand favori du mondial, c'est l'Espagne. Et en attendant donc les Français demain soir, on suivra à 21h le premier match de la Belgique opposé à l'Égypte dans le groupe G. Et également dans la nuit, l'entrée en lice de l'Iran qui affronte la Nouvelle-Zélande. Voilà pour l'info. Bonne fin de journée.
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5: Et du côté du ciel en Lorraine, les nuages reviennent par la Belgique ce soir avec un risque de quelques ondées cette nuit. Les températures descendent alors autour de 15 degrés pour la minimale demain. Après une matinée nuageuse et encore quelques gouttes, le ciel va s'éclaircir l'après-midi et nous profiterons alors sous le soleil d'une chaleur estivale affichant une trentaine de degrés pour la maximale.

0: Gims avec Soleil sur leur FM, la radio Lorraine. Merci de nous avoir choisis.
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0: Il y a encore plein de belles choses qui vous attendent. Il y a des bons hits, vous connaissez la maison. Il y a de la bonne humeur, il y a des bonnes infos. Et d'ailleurs, en parlant d'infos, on a une petite news là concernant Prince.
2: Oh, et grosse nouvelle! Avec le chanteur mythique Prince, 10 ans après sa disparition, et bien c'était en 2016, sa succession annonce la sortie d'un album inédit, intitulé Timeless. Ça va sortir le 28 août prochain, album qui compile 10 enregistrements rares, couvrant près de 40 ans de carrière. Alors apparemment, je cite, ça met en avant l'extraordinaire cohérence, la curiosité et l'ambition créative de Prince, parce qu'il en reste. Donc rendez-vous le 28 août pour ces inédits de Prince. Bon, moi j'ai toujours un peu de mal avec les trucs qu'on retrouve au fond des cartons, que les artistes n'ont pas voulu sortir parce que c'était pas bien. Bon, aujourd'hui on dit ouais, c'est des inédits.
0: On ne trouvera pas grand chose dans les fonds des cartons, on peut te garantir.
2: Il y
0: aura le panel en or dans un instant, un panel en or qui va notamment s'intéresser au bac. Cette saison. Ce sera après Zao et MC Solar pour les hits avec Comme Caroline sur leur FM.
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23: À 18h20 sur nos routes, au retour du Grand-Duché, c'est encore très compliqué, très chargé, ralenti depuis Gasperiche sur la 3 jusqu'à Terville, Thionville, Beauregard sur la 31. On ralentit également sur la 4 au Luxembourg depuis Cessange jusqu'à Pompières, voire Esch sur Alzette. On note des ralentissements également sur la 13, secteur Emerchen, secteur Frisange ou encore secteur Sanem-Bacharage. Ça bouchonne aussi sur le réseau secondaire autour de la frontière du côté de Frisange, de Bettembourg, de Dudelange, de Cail, de Volmerange, des Mines, de Russange ou encore en arrivant sur Omesclune par la D16 sur la Nationale 52. On ralentit autour de Mont-Saint-Martin sur la 30. C'est toujours très compliqué entre Cérémange, Erzange et Richemont dans les deux sens. On a également des ralentissements sur la D652 du côté de Rombas. On nous signale d'ailleurs un accident en arrivant par Pierrevillers. Au sud de Metz, vous ralentissez toujours en arrivant sur les échangeurs de filles par la nationale 431 et on termine à l'est du côté de Saint-Avold avec toujours un ralentissement avenue du Général Patton. Prudence et bonne route avec leur FM.

0: Shakira et Belé sur leur FM avec Algoto. Et la suite, c'est avec Amir. Ce sera dans un instant à l'imparfaite.
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0: Nous allons jouer. Est-ce qu'on peut avoir la musique? Usé jusqu'à la corde, nous allons jouer au panel en or. Vous le savez, c'est comme ça tous les lundis. On pose des questions à un panel de français. Il faut trouver les top réponses. Alors, oui. Gustine, spécial le bac, c'est en ce moment. Donne-moi une chose qu'on fait quand on est stressé.
2: On se ronge les ongles.
0: On se ronge les ongles. Non, ça n'est pas dans les réponses du panel.
2: On fume une grosse clope.
0: Oui, fumer 13%, c'est pas bien.
2: Qu'est-ce qu'on fait quand on est stressé? Je sais pas, en vrai, ce qu'il faudrait faire, c'est aller courir, ça aide beaucoup. Faire du sport ou se dépenser physiquement, quoi.
0: Oui, marcher, faire du sport, 17%. Ouais. Qu'est-ce qu'on fait quand on est stressé?
2: Des bisous à ses chats.
0: Des bisous à ses chats, non, pas du tout, mes mères. C'est pas dedans. La top réponse, c'est respirer profondément, 24%.
2: Ah, oui.
0: On a mangé aussi. Et boire de l'alcool, pas bien, à 10%.
2: Oh non, bon.
0: Non, pas bien. Donne-moi un objet ou accessoire indispensable le jour du bac.
2: Un stylo.
0: Un stylo, oui, stylo bleu, noir et la trousse, 25%. C'est pas la top réponse. Son cerveau. Non,
2: il n'y a même pas. Indispensable. Une petite collation.
0: Une petite collation. Bon, allez, je l'accepte. Bouteille d'eau. Allez, vraiment, je l'accepte. 12%. Allez.
2: Qu'est-ce qui est indispensable? D'être présent.
0: D'être présent, non, ça c'est évident.
2: Non plus.
0: On a la carte d'identité, convocation à 52%,
2: c'est
0: la top réponse. Bah oui, c'est la base, hein, forcément. La montre à 6% et la calculatrice à 5%.
2: Ah oui.
0: Et on n'oublie pas, bien sûr, les antisèches écrites sur les mains. Bah oui, et personne l'a dit, mais c'est important. Alors. Amir, on y va, c'est à l'imparfaite. 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

0: One République, c'est sur leur FM Need Your Love. Bougez pas, Christophe Willem sera là dans un instant avec son double jeu.
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0: Il y a le boulito du jour qui arrive également avant 19h. Et Gustine, on n'est pas allé faire un tour sur les réseaux sociaux, c'est l'heure de la question du lundi.
2: Sucré ou salé au petit déjeuner et quoi? Alors c'est la question qu'on vous a posée. Alors il y a Angélique qui nous dit que ça dépend des envies. Ça peut être sucré comme beurre, confiture, basique ou Nutella de temps en temps. Salé, œuf au plat ou jambon ou bacon. Il y a Céline qui nous dit sucré en semaine et sucré salé les week-ends. Je pense qu'elle doit se faire des petits brunchs. Voilà. C'est vrai que le week-end, quand on a plus le temps, on élabore d'autres choses. Il y a Nadine qui nous dit écoute, que c'est elle, c'est café, pain grillé, jus d'orange, fruits frais, fromage frais, style Saint-Maurais ou Kiri. Oh. Et puis il y en a d'autres qui nous ont dit café, voilà, qui visiblement ne mangent pas le matin.
0: Oh là là, moi ça m'a donné faim ces histoires maintenant.
2: Ouais, c'est vrai.
0: Moi le matin au petit-déj, c'est leur FM, hein, c'est Joanne et Marco, c'est tout, c'est ni sucré ni salé.
2: Tu les manges?
0: Alors,
2: c'est un peu tes pains, comme dirait la nouvelle génération.
0: Bien
2: finalement.
0: Sûr.
2: Joanne et Marco, c'est des pains.
0: Vous continuez à réagir sur les réseaux sociaux. Il y a Christophe Willem, double jeu, c'est la suite des hits sur leur FM.
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0: Bruno Mars sur leur FM avec I Just Might. Arnaud et Augustine, on vous accompagne encore pendant quelques minutes.
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0: Nous terminons l'émission avec ce boulito, Augustine. Qu'est-ce qu'il a fait? C'est quoi? On parle de quoi?
2: Alors, on revient sur ce qui s'est passé la semaine dernière. C'est des milliers de clients du Crédit Agricole, hein, dont par exemple je fais partie, qui ont reçu une notification. Tu sais, c'est quand t'as l'application bancaire sur ton téléphone, donc t'as des notifications parfois qui apparaissent. Et donc là, la notification, c'était inscrit simplement « Test Cédric ». Donc évidemment, quand j'ai reçu ça, je me suis dit « Qu'est-ce qui se passe ?» Tu vois, donc j'ai cliqué, j'ai voulu me connecter, et c'était impossible de se connecter. Donc là, j'ai commencé un petit peu à paniquer, à vouloir rappeler également la banque. Et puis bah finalement, impossible de les contacter non plus. Bon bref, et en fait, il s'est avéré que je me suis aperçue que j'étais pas la seule et que tous les clients Crédit Agricole ont reçu également cette notification avec écrit simplement test Cédric. Donc ça, je pense que c'est bon, j'ai resitué le dossier. Mais nous, si on vous en parle, c'est tout simplement parce que ça fait le buzz.
0: Ah ouais,
2: en ce moment, il y en a plein qui font des vidéos, qui font des posts sur les réseaux sociaux pour se moquer de ce fameux Cédric. Alors parmi ceux qui m'ont fait marrer, j'en ai fait une petite sélection. Il y a par exemple Burger King qui a proposé d'embaucher Cédric en se disant que du coup sa grosse boulette, il risque de se faire licencier. Il y a aussi BNP Paribas, donc concurrent direct du Crédit Agricole, qui a taquiné en demandant est-ce que ça a fonctionné Cédric ou pas. Et puis sur les réseaux, j'en ai vu d'autres aussi, par exemple des influenceurs qui s'amusent à imaginer les parents de Cédric en disant en l'appelant oui mon chéri, est-ce que ton test il a marché. Non bref, il y avait génial. Que des trucs super drôles comme ça sur les réseaux sociaux. J'ai passé mon week-end à regarder ça.
0: Non mais c'est vrai que c'est le vrai boulito, le gars a dit est-ce que j'appuie ou pas, mais est-ce que c'est ce bouton là on dirait moi quand je réalise l'émission. Mais du coup non mais c'est génial, Cédric, donc c'est devenu une star au Crédit Agricole et dans la France entière.
2: Mais je pense que ça va devenir aussi une personnalité qui sera invitée sur les plateaux de télé, dans les vidéos des youtubeurs et tout, pour savoir qui est ce Cédric, qu'est-ce qui s'est passé quoi.
0: Bon ben, affaire à suivre. On vous souhaite une excellente soirée et à Cédric aussi bien sûr.
2: Bien évidemment à vous tous, et puis on aura le plaisir de vous retrouver demain à partir de 16h.
0: Jérémy Frérot pour les hits avec Frérot, et à 19h c'est le son pop rock, la musique pop rock avec Gilles sur leur FM. À demain.
2: Bonne soirée sur leur FM.
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16: Et côté circulation, à l'approche de 19h, on note toujours des ralentissements sur l'axe A3 à 31 depuis Gasperiche jusqu'à Thionville-Beauregard. On ralentit également sur l'A4 Luxembourg depuis Sessanges jusqu'à Pompières. Sur le réseau secondaire, on note des ralentissements du côté de Frisanges, de Caille de Mondorf ou encore de Russanges. Et pour finir, on a toujours ces ralentissements dans les deux sens sur l'A30 autour du Cange. Ralentissement dans la zone entre Cérémange, Gersanges et Richemont. Prudence et bonne route avec leur FM.

19h, belle soirée, une soirée pop rock qui commence maintenant. Et pour entamer la première session de la semaine au son des hits pop et rock, j'ai pour vous Beck, Kali et Lewis Evans. Extrait de l'album Cœur Céleste, Lewis Evans, à travers des paroles humoristiques, nous exprime toute son aversion pour cette journée.

0: Excellent début de semaine. Bienvenue si vous venez nous rejoindre. C'est Lore FM Pop Rock et on vient de s'écouter le dernier single signé Beck. C'était Ride Lonesome.
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0: Et bonsoir tout le monde, heureux de vous retrouver. Je m'appelle Gilles et c'est moi qui vous accompagne jusqu'à 21h au son des hip hop et surtout rock dans Lore FM Pop Rock. Au programme évidemment plein de bonnes choses. Le double classique par exemple en toute fin d'heure avec, comme le nom l'indique, deux classiques pour terminer notre première heure ensemble. Il y aura également dans l'heure prochaine le pavé qui fait du bien, plus de 20 minutes de hit pop et surtout rock sans blabla. Et pour le titre qui passe à la loupe, c'est un peu avant 19h30, on va parler de la relation entre le groupe Queen et le sport, et plus particulièrement, pour vous donner un indice supplémentaire, de vélo. Je pense que certains ont déjà trouvé de quel titre il s'agit. En attendant, et avant de vous en parler, je vous envoie la suite avec notamment Placebo et Rita Mitsuko pour le souvenir, et tout de suite, petite nouveauté, le nouveau Muse, celui dont M6 se sert pour son magazine sur le mondial de foot. Voici Night Shift Superstar dans leur FM Pop Rock.

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0: On adore ça quand Placebo chante en français. Protège-moi un instant sur la radio Lorraine.
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0: Protect me en anglais dans le texte. Il est l'heure de passer un titre au crible, de regarder son histoire, de voir un petit peu comment ça se passe autour de ce morceau. Et aujourd'hui, on a décidé de parler du groupe Queen et de sport. Et il faut bien l'admettre, la relation entre le groupe et le sport n'est pas vraiment claire. Bon, il y a bien We Are The Champions qui a été imaginé après que des supporters de Liverpool aient entonné l'hymne de leur club pendant un concert. Mais à vrai dire, le groupe en entier n'a jamais vraiment été fan de foot, et même de façon plus large de sport. Alors oui, Freddie Mercury, étant jeune, a bien fait du ping-pong et de la boxe, un sport qui, avec les cours de théâtre d'ailleurs, lui a permis de s'affirmer adolescent. Mais plus rien, ensuite devenu adulte. Alors quid donc du vélo? Oui, puisque je vous le rappelle en préambule, je vous parlais de ce sport qui nous amène donc au titre du jour, Bicycle Race. Nous sommes le 19 juillet 1978 et la 18e étape du Tour de France reliant Morzine à Lausanne passe par Montreux, ville où le groupe s'était arrêté pour enregistrer quelques chansons et participer à un festival. Et c'est en voyant le cortège de vélos passer que Freddie Mercury, fasciné par la course, décide d'écrire ce morceau Bicycle Race. Bon, alors il faut quand même relativiser, puisqu'au final la chanson n'a pas grand chose à voir avec le sport et même le Tour de France en lui-même, si ce n'est que le chanteur y évoque son envie de faire du vélo au milieu d'autres propos qui n'ont vraiment rien à voir avec le sujet, puisqu'il évoque aussi la politique, la religion et d'autres sujets. Bref, on retiendra qu'au milieu de ces faits d'actualité perturbés des années 70, lui ne veut faire qu'une seule chose, du vélo, et oublier tous ses tracas. Le titre sera enregistré quelques jours plus tard, sur place, et on le retrouvera sur l'album Jazz et dans leur FM Pop Rock. Maintenant, pour notre plus grand plaisir, voici Bicycle Race par le groupe Queen. Belle soirée Pop Rock.

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pour vous les groupes Madness et U2, quel titre à découvrir dans un instant. Avant cela, on s'écoute Grand Garçon, Quel Homme Je Suis, Howlin' Joes avec Living the Dream, et tout de suite on retrouve le dernier Benjamin Biolay dans leur FM Pop Rock. Voici Soleil Profond.

0: Grand garçon sur Leur FM dans Leur FM Pop Rock, quel homme je suis.
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0: Bientôt 20h et pour terminer cette heure, c'est le double classique. D'ici à l'heure pleine, je vous prépare Madness avec How House, sorti en 1982. On la retrouve également sur l'album The Rise and Fall, un titre qui a connu un succès international puisqu'il s'est classé en tête des charts au Canada et en Suède. En France, son succès sera beaucoup plus timide puisqu'il s'arrêtera à la 132e place des meilleures ventes. Et tout de suite, on entame notre double classique avec un single signé U2, sorti en 1984. On le retrouve sur le 4e album studio du groupe The Unforgettable Fire. Voici Pride in the Name of Love dans leur FM Pop Rock. Belle soirée.

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très belle soirée, une soirée pop rock évidemment, 20h. Et pour ouvrir cette deuxième heure dans notre session pop rock du jour, j'ai pour vous le dernier Last Dino Party. Il y a également Louise Attack et Oasis maintenant pour le souvenir. En 1995, sur leur deuxième album studio Morning Glory, voici Don't Look Back Any Anger.

0: l'énergie chez de Gaëtan Roussel et de ses copains de Louise Attaque à l'instant en live sur Leur FM. C'était Si l'on marchait jusqu'à demain.
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0: Évidemment, demain on se retrouve pour une nouvelle session pop rock, mais ne partez pas tout de suite, sinon vous allez rater la session de plus de 20 minutes de hip hop et surtout rock sans blabla. C'est le pavé qui fait du bien. On le retrouve dans une petite poignée de minutes maintenant. Avant de le retrouver, si vous avez un titre à me suggérer, n'hésitez pas, contactez-moi via les réseaux sociaux. Ça se passe en message privé sur Facebook, sur Instagram, officiel Leur FM. Et côté musique, histoire de vous faire patienter, j'ai pour vous Noam Kahan avec The Great Divide, Téléphone pour le souvenir avec Igiaphone. Et tout de suite, on retrouve le nouveau Last Diner Party sur Leur FM. Et dans Leur FM Pop Rock, voici Big Dog.

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0: Premier extrait du dernier album, le quatrième en date de Noah Kahan, The Great Divide.
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0: Et nous y voilà, le moment où je vais me taire pour qu'on puisse apprécier ensemble plus de 20 minutes de hip-hop et surtout rock sans blabla, c'est le pavé qui fait du bien. Et dans celui de ce soir, je vous propose Dynamite Shakers avec Nightclub, le nouveau single d'Evanescence, Who Will You Follow. Je vous glisse également dans la programmation de ces 20 prochaines minutes, Joe Cole Joe, Wet Leg ou encore Jack White. Et tout de suite, je vous propose de retrouver le trio féminin, les trois frangines de The Warning. Pour l'occasion, elles se sont accoquinées avec le chanteur de variété mexicain Karin Leon. Et voici le résultat, c'est Love to be Loved dans leur FM Pop Rock. Belle soirée.

0: Le son garage rock made in France, originaire de Vendée pour être plus précis, c'était Dynamite Shakers avec Cinéma.
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0: Deuxième single après Nightclub, interprété en français, chanté par la bassiste du groupe après un album entièrement en anglais. Et voilà les amis, il est temps pour nous de tirer le rideau sur ce leur FM pop rock de ce jour. On se retrouve demain si vous le voulez bien pour une nouvelle session de 2 heures. C'est à partir de 19h sur leur FM. En attendant et pour arriver jusqu'à 21h avant de retrouver le programme musical non-stop de la nuit sur leur FM, j'ai pour vous un classique signé Status Quo, Rocking All Over the World. Et on retrouve, on peut le dire, un classique déjà puisque rien que le nom du groupe suffit à lui-même, les Rolling Stones, avec un extrait de leur nouvel album à sortir le 10 juillet, Foreign Tongues. Voici In the Stars et je vous souhaite une très belle fin de soirée, évidemment, avec leur FM. Salut.

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